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2: 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Bonjour à tous, c'est les tendances pour cette nouvelle journée, l'horoscope de ce 14 juin. Avec les béliers, votre objectif du jour, être le ou la meilleure en toutes circonstances, à vous de jouer. Les taureaux exigeants, vous l'êtes habituellement, mais pas ce vendredi, vous vous satisferez de peu. Les gémeaux, vous aurez bien du mal à rester attentif durant la journée. Cancer, votre vie sociale sera d'une grande richesse, les échanges seront nombreux. Les lions, en vouloir toujours plus, on risque de tout perdre, pensez-y, spécialement aujourd'hui. Vierge, votre nature conquérante s'exprimera tout au long de la journée et rien ne pourra vous stopper. Balance, vous allez disposer d'une capacité d'analyse époustouflante qui fera peut-être des jaloux côté professionnel. Les scorpions, avec vous, on ne saura jamais à quoi s'attendre, carpe diem. Les sagittaires, l'accumulation de petites contrariétés aura progressivement raison de vous. Capricorne, vous aurez une pêche d'enfer. Les Verseaux, vous prenez conscience que ce n'est pas en haussant le ton que vous vous ferez entendre. Et puis les Poissons, vous allez vous imposer naturellement comme le leader de cette journée. Très belle journée à tous.

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Bonjour à tous, nous sommes aujourd'hui le 14 juin, journée où nous souhaitons une bonne fête aux Élysée et Ruffin. Bon anniversaire à vous qui êtes né un 14 juin, c'est un point en commun que vous avez avec Jérôme Niel, Louis Garrel, Guillaume Meurice, Olivier de Benoît, Claudia Dagbo, Boy George, Donald Trump et Che Guevara. Ça s'est passé un 14 juin 1775, c'est la création de l'US Army. 1944, c'est le retour en France du général de Gaulle. 1985, c'est la signature de l'accord de Schengen. Et puis le 14 juin 2013, c'est le premier vol de l'Airbus A350XWB depuis l'aéroport de Toulouse-Blagnac. Le dicton du jour, à Saint-Ruffin, cerise à pleine main. Très bonne journée à tous.

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2: Bonjour à tous, l'essentiel de l'actualité avec ce nouveau coup de chaud sur l'Hexagone. Quelques semaines après un épisode historique, les températures grimpent à nouveau ce week-end avec des pointes attendues à 36 degrés dans le sud-ouest, plus généralisé que celui de mai. Ce nouvel épisode s'annonce aussi plus intense, notamment à cause des nuits qui seront plus courtes. Chute de popularité marquée pour Gérald Darmanin. Suite à l'affaire Liana, la cote de confiance du ministre de la Justice recule de 5 points pour s'établir à 39%. C'est ce que révèle un sondage Ipsos. 86% des Français jugent l'affaire révélatrice d'un problème récurrent dans la justice française. Un broglio diplomatique autour du conflit au Moyen-Orient. Contrairement au démenti de Téhéran hier, Donald Trump a affirmé sur son réseau social que la signature d'un accord de paix avec l'Iran est bel et bien prévue pour ce dimanche. Le président américain promet une réouverture immédiate du détroit d'Ormuz aux navires commerciaux. Et puis en foot, le résumé de la nuit à la Coupe du Monde, le choc du groupe C entre le Brésil et le Maroc s'est soldé par un nul un partout. Même score entre la Suisse et le Qatar. L'Écosse de son côté a dominé Haïti 1-0. Aujourd'hui en Australie-Turquie, Allemagne-Curaçao et Pays-Bas-Japon.

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1: Bonjour à tous, c'est les tendances pour cette nouvelle journée, l'horoscope de ce 14 juin. Avec les béliers, votre objectif du jour, être le ou la meilleure en toutes circonstances, à vous de jouer. Les taureaux, exigeants, vous l'êtes habituellement, mais pas ce vendredi, vous vous satisferez de peu. Les gémeaux, vous aurez bien du mal à rester attentif durant la journée. Cancer, votre vie sociale sera d'une grande richesse, les échanges seront nombreux. Les lions, en vouloir toujours plus, on risque de tout perdre, pensez-y, spécialement aujourd'hui. Vierge, votre nature conquérante s'exprimera tout au long de la journée et rien ne pourra vous stopper. Balance, vous allez disposer d'une capacité d'analyse époustouflante qui fera peut-être des jaloux côté professionnel. Les scorpions, avec vous, on ne saura jamais à quoi s'attendre, carpe diem. Les sagittaires, l'accumulation de petites contrariétés aura progressivement raison de vous. Capricorne, vous aurez une pêche d'enfer. Les Verseaux, vous prenez conscience que ce n'est pas en haussant le ton que vous vous ferez entendre. Et puis les Poissons, vous allez vous imposer naturellement comme le leader de cette journée. Très belle journée à tous.

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1: Votre soirée TV2 ce dimanche 14 juin, coup de cœur du jour pour Titanic. En 97, une équipe d'exploration sous-marine enquête sur l'épave du Titanic, dans l'espoir de retrouver un précieux diamant bleu disparu. Lorsqu'une survivante âgée,

0: De 102 ans, Rose découvre le reportage consacré aux recherches. Elle décide de se rendre sur place, face aux explorateurs, elle commence alors à raconter l'histoire qu'elle a gardée pour elle pendant des décennies. Son récit ramène tout le monde au voyage inaugural du Titanic en 1912. Jeune femme issue de la haute société, Rose est promise à un riche industriel qu'elle n'aime pas et se sent prisonnière d'un avenir imposé. À bord du paquebot, elle rencontre Jack, un artiste sans fortune qui a obtenu son billet par hasard. Leur rencontre bouleverse peu à peu ses certitudes et lui ouvre une vision plus libre de sa vie. Alors qu'elle envisage un geste désespéré, Jack intervient et la sauve au dernier moment. Entre les deux naît une histoire d'amour intense qui défie les différences sociales et les conventions de leur époque. Mais tandis que leur relation grandit, le destin du Titanic se rapproche inexorablement. Au cœur de cette traversée devenue légendaire, Rose et Jack vont vivre une aventure qui marquera leur existence à jamais. Vous retrouverez Titanic ce soir sur TF1. Également sur votre petit écran, sur France 2, vous retrouverez une comédie, Venise n'est pas en Italie. France 3 vous propose un épisode inédit de la série policière Vanilla meurtre en Sicile. Sur Arte, vous retrouverez un thriller, Les nerfs à vif. W9 vous propose un téléfilm humoristique, Je te veux, moi non plus. Sur TMC, vous retrouverez un épisode de la série policière Esprit criminel. Et pour finir, sur TF1 série et films, vous retrouverez une comédie, Roulez jeunesse. Des séries, des documentaires, des films, du direct, des rediffusions. Il y en a pour tous les goûts à la télévision. 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
2: Dans votre agenda de ce week-end sur Delta FM Terre de Camargue, Aigues-Mortes place au jeu et à l'imagination avec le festival de théâtre organisé par la médiathèque d'André Chanson. Pendant tout un week-end, les ateliers théâtre investissent la scène pour proposer des spectacles vivants où se mêlent improvisation, humour et énergie collective. Un rendez-vous pensé pour tous les âges où le public pourra découvrir le travail des comédiens amateurs dans une ambiance chaleureuse et familiale. Le festival s'ouvrira vendredi soir avec une grande soirée et un match d'improvisation proposée par les imprononçables, samedi et dimanche place aux plus jeunes, avec Branquignol suivi des drôles ados. Avant de terminer les soirées avec les matchs d'impro des ateliers ados. Festival de théâtre sera retrouvé ce vendredi 12 juin jusqu'au dimanche 14 juin à la médiathèque André Chanson à Aigues-Mortes. À Montpellier, le rendez-vous Le Club du Disque invite le public à prendre le temps d'écouter un album devenu culte, The Kick Inside, sorti en 1978, alors que l'artiste n'avait que 19 ans, ce premier disque relève déjà toute la singularité de son univers entre art pop, rock progressif et interprétation habitée. Après une présentation de l'œuvre et de son contexte de création, le public pourra profiter d'une écoute intégrale accompagnée de la projection des textes traduits pour redécouvrir cet album dans une autre dimension. Écoute commentée, Le Club du Disque, Kate Bush, The Kick Inside sera retrouvé ce samedi 13 juin à 16h au domaine départemental de Pierre-Sevive, la médiathèque de Montpellier. À Saint-Jean-de-Védas, les étudiants de l'école acoustique lancent la toute première édition de Fabrique Festival, avec une programmation entièrement tournée vers les talents émergents. Pensée comme une immersion dans les métiers du spectacle vivant, l'événement est imaginé et organisé de A à Z par les étudiants, de la technique à la programmation. Sur scène, le public retrouvera plusieurs groupes locaux dans un univers allant du blues à la soul, en passant par la pop rock, le tout dans une ambiance conviviale avec food truck et espace restauration. Fabrique Festival se sera retrouvé ce samedi 13 juin, à partir de 19h jusqu'à minuit, Victoire 2 Saint-Jean-de-Védas. À Nîmes, le festival de Nîmes réunit deux grandes signatures de la chanson française, pour une soirée qui s'annonce intense et élégante. Feu Chatterton revient sur scène avec son nouvel album et retrouve ce lien électrique qui fait sa réputation en concert. À leur côté, Benjamin Biolay viendra présenter le disque bleu, entre orchestration raffinée et chansons aux accents mélancoliques. En ouverture, le duo Nous étions une armée proposera une performance à la frontière entre texte parlé, tension rock et poésie contemporaine. Concert Feu Chatterton plus Benjamin Biolay et Nous étions une armée sera retrouvé ce dimanche 14 juin à partir de 20h aux arènes de Nîmes. Excellente sortie à vous avec Delta FM.
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2: Bonjour à tous, l'essentiel de l'actualité avec ce nouveau coup de chaud sur l'Hexagone. Quelques semaines après un épisode historique, les températures grimpent à nouveau ce week-end avec des pointes attendues à 36 degrés dans le sud-ouest, plus généralisé que celui de mai. Ce nouvel épisode s'annonce aussi plus intense, notamment à cause des nuits qui seront plus courtes. Chute de popularité marquée pour Gérald Darmanin. Suite à l'affaire Liana, la cote de confiance du ministre de la Justice recule de 5 points pour s'établir à 39%. C'est ce que révèle un sondage Ipsos. 86% des Français jugent l'affaire révélatrice d'un problème récurrent dans la justice française. Un broglio diplomatique autour du conflit au Moyen-Orient. Contrairement au démenti de Téhéran hier, Donald Trump a affirmé sur son réseau social que la signature d'un accord de paix avec l'Iran est bel et bien prévue pour ce dimanche. Le président américain promet une réouverture immédiate du détroit d'Ormuz aux navires commerciaux. Et puis en foot, le résumé de la nuit à la Coupe du Monde, le choc du groupe C entre le Brésil et le Maroc s'est soldé par un nul un partout. Même score entre la Suisse et le Qatar. L'Écosse de son côté a dominé Haïti 1-0. Aujourd'hui en Australie, Turquie, Allemagne, Curaçao et Pays-Bas, Japon.

Bonjour à tous, les tendances pour cette nouvelle journée, l'horoscope de ce 14 juin. Avec les béliers, votre objectif du jour, être le ou la meilleure en toutes circonstances, à vous de jouer. Les taureaux exigeants, vous l'êtes habituellement, mais pas ce vendredi, vous vous satisferez de peu. Les gémeaux, vous aurez bien du mal à rester attentif durant la journée. Cancer, votre vie sociale sera d'une grande richesse, les échanges seront nombreux. Les lions, en vouloir toujours plus, on risque de tout perdre, pensez-y, spécialement aujourd'hui. Vierge, votre nature conquérante s'exprimera tout au long de la journée et rien ne pourra vous stopper. Balance, vous allez disposer d'une capacité d'analyse époustouflante qui fera peut-être des jaloux côté professionnel. Les scorpions, avec vous, on ne saura jamais à quoi s'attendre, carpe diem. Les sagittaires, l'accumulation de petites contrariétés aura progressivement raison de vous. Capricorne, vous aurez une pêche d'enfer. Les Verseaux, vous prenez conscience que ce n'est pas en haussant le ton que vous vous ferez entendre. Et puis les Poissons, vous allez vous imposer naturellement comme le leader de cette journée. Très belle journée à tous.

Bonjour à tous, nous sommes aujourd'hui le 14 juin, journée où nous souhaitons une bonne fête aux Élysée et Ruffin. Bon anniversaire à vous qui êtes nés un 14 juin, c'est un point en commun que vous avez avec Jérôme Niel, Louis Garrel, Guillaume Meurice, Olivier de Benoît, Claudia Tagbo, Boy George, Donald Trump et Che Guevara. Ça s'est passé un 14 juin 1775, c'est la création de l'US Army. 1944, c'est le retour en France du général de Gaulle. 1985, c'est la signature de l'accord de Schengen. Et puis le 14 juin 2013, c'est le premier vol de l'Airbus A350 XWB depuis l'aéroport de Toulouse-Blagnac. Le dicton du jour, à Saint-Ruffin, cerise à pleine main. Très bonne journée à tous.

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2: 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C'est juste que je pense souvent que des causes parisiennes prennent comme une voie, fait que c'est un pont original, c'est non impassable, à passatin, et vice-versa. 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Le nom qu'a donné Frédéric Mistral à l'héroïne de son célèbre poème est un nom qu'Akeo a trouvé dans un nom de légende qui paraissait signifier merveilleux des mirar à mira. 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
2: 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Per les cas du sonnet.
1: 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Mireille, hein? 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
0: Et oui, ne savons pas mal sur les Mireilles, l'origine des Mireilles, tout à coup. Et c'est vrai qu'il fallait être Frédéric Mistral pour. Pas pour imposer, mais pour faire cambia, un peu imposer quand même, hein, ouais. Et ouais. Bon, ben, c'est une bonne cause. 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
2: Bonjour à tous, l'essentiel de l'actualité. Emmanuel Macron à Nice ce matin. Le président de la République rejoint le Premier ministre indien pour inaugurer un salon. Les deux dirigeants poursuivront leurs échanges à Beaulieu-sur-Mer avant le sommet du G7 à Évian demain. Spectaculaire incendie à Saint-Fons près de Lyon hier soir. Un feu qui a pris place au deuxième étage d'un immeuble. 66 pompiers ont été mobilisés pour maîtriser le sinistre. 60 personnes en tout ont dû être évacuées. Heureusement, aucun blessé à signaler. On ne sait pas encore ce qui a provoqué le départ des flammes, mais des détonations auraient été entendues sur place. Nouvel épisode dans les tractations diplomatiques au Moyen-Orient. Donald Trump a affirmé sur son réseau social que l'Iran venait d'accepter de ne jamais se doter de l'arme nucléaire. Le président américain l'assure, un accord sera signé ce dimanche, ce qu'avait démenti hier Téhéran. Le locataire de la Maison-Blanche annonce aussi une réouverture du détroit d'Hormuz et une baisse prochaine des prix des carburants. Et en foot, 2-0, le score sur lequel l'Australie s'est imposée face à la Turquie ce matin lors des phases de poule de la Coupe du Monde. La nuit dernière, le Brésil et le Maroc se sont quittés sur un match nul un partout. Même score entre la Suisse et le Qatar. L'Écosse, de son côté, a dominé Haïti 1-0. Ce soir, Allemagne, Curaçao et Pays-Bas, Japon. 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

Bonjour à tous, nous sommes aujourd'hui le 14 juin, journée où nous souhaitons une bonne fête aux Élysée et Ruffin. Bon anniversaire à vous qui êtes nés un 14 juin, c'est un point en commun que vous avez avec Jérôme Niel, Louis Garrel, Guillaume Meurice, Olivier de Benoît, Claudia Tagbo, Boy George, Donald Trump et Che Guevara. Ça s'est passé un 14 juin 1775, c'est la création de l'US Army. 1944, c'est le retour en France du général de Gaulle. 1985, c'est la signature de l'accord de Schengen. Et puis le 14 juin 2013, c'est le premier vol de l'Airbus A350XWB depuis l'aéroport de Toulouse-Blagnac. Le dicton du jour à Saint-Ruffin, cerise à pleine main. Très bonne journée à tous.

0: Sur Delta FM, aujourd'hui, on parle logement et rénovation avec la communauté de communes Terre de Camargue et Julie Drogret, directrice Habitat. Bonjour.
1: Bonjour.
0: Alors pour commencer, est-ce que vous pouvez nous présenter le service Habitat? Car oui, il y en a un à la communauté de communes Terre de Camargue.
1: Oui, tout à fait. Le service Habitat de Terre de Camargue accompagne les habitants sur toutes les questions liées au logement, que ce soit la rénovation énergétique, l'adaptation également du logement au vieillissement ou au handicap, l'accès aux aides financières, l'amélioration du confort de l'habitat ou encore la lutte contre l'habitat dégradé. Donc notre objectif à la communauté de communes est simple, aider les habitants à mieux vivre dans leur logement avec un accompagnement gratuit.

0: gratuit, c'est important, neutre et de proximité.
1: Et donc vous intervenez sur les trois communes, évidemment, de Terre de Camargue, Aigues-Mortes, Le Grau-du-Roi et Saint-Laurent-des-Gouzes.
0: Tout à fait.
1: Alors pourquoi est-ce qu'aujourd'hui ce service il est important sur le territoire ?
0: Mais il est important parce que notre territoire connaît aujourd'hui, enfin depuis un moment, de fortes tensions sur le logement. Les prix de l'immobilier sont élevés, il y a beaucoup de résidences secondaires et certains habitants rencontrent des difficultés pour se loger ou pour entretenir leur logement. En parallèle de cette situation, donc beaucoup de logements anciens nécessitent des travaux pour être isolés, pour être moins énergivores ou mieux adaptés au vieillissement, tout simplement, de leurs habitants. C'est pourquoi la communauté de communes a lancé plusieurs actions importantes, notamment donc la signature d'un pacte territorial ou a réalisé son programme local de l'habitat qui a été validé l'année dernière, pardon.
1: Et qui court jusqu'à 2030, c'est
0: ça ? Tout à fait.
1: Alors concrètement, quelles aides sont à disposition des habitants et lesquelles ils peuvent obtenir ?
0: Alors, il y en a plusieurs. Donc, tout d'abord, les aides nationales, comme MaPrimeRénov', qui permet de financer des travaux donc de rénovation, comme son nom l'indique, hein, tout ce qui concerne l'isolation, le chauffage, la ventilation. Ensuite, nous avons le volet donc adaptation, avec MaPrimeAdapt', destiné aux personnes âgées ou aux personnes en situation de handicap, afin de leur permettre de rester dans leur domicile le plus longtemps possible. Et dans les meilleures conditions possibles surtout. Et la communauté de communes, enfin, depuis plusieurs années, donc a créé une aide spécifique qui s'appelle le coup de pouce logement, qui elle s'adresse, qui n'est pas soumise à des conditions de revenus, contrairement aux aides de l'État, qui se cumulent également avec les aides de l'État, et qui concerne donc spécifiquement des travaux donc comme les chauffe-eau solaires, l'isolation des toitures, les pompes à chaleur RO ou encore les poêles à granulés.
1: Et ça permet de réduire le reste à charge pour les habitants sans condition de revenu, c'est important de
0: le
1: préciser.
0: Tout à fait, c'est ça qui est important, oui.
1: Et vous avez aussi un partenariat avec Action Logement, est-ce qu'on peut en parler ?
0: Oui, tout à fait. Nous avons organisé depuis octobre de l'année dernière des permanences sur rendez-vous avec Action Logement afin d'apporter des solutions complémentaires aux habitants et notamment aux propriétaires bailleurs. Donc ces permanences sont organisées notamment dans le cadre d'un dispositif qui s'appelle Louer pour l'emploi, qui vise à faciliter donc l'accès au logement des salariés, logement dont les propriétaires que les propriétaires n'occupent pas spécialement. Donc ça s'adresse aux propriétaires aujourd'hui qui ont une résidence secondaire ou un logement qui doit être rénové et que du coup les propriétaires n'occupent pas parce qu'il n'est pas isolé ou autre. Mmh. Donc concrètement, les propriétaires qui acceptent de louer leur bien donc à un salarié du territoire, donc ça c'est important aussi puisqu'on joue là également sur le volet emploi puisqu'on sait que il y a du travail sur le territoire, mais souvent se loger c'est compliqué. Et donc les propriétaires peuvent bénéficier donc de plusieurs avantages. Une sécurisation de leur loyer via la garantie visale d'Action Logement, un accompagnement dans la mise en location et surtout des prêts-travaux à taux très avantageux. Voilà, donc ils vont, je ne rentre pas dans le détail parce que c'est un peu long, mais c'est aussi l'objectif de la permanence, que les usagers puissent se renseigner, mais on a des prêts qui peuvent aller jusqu'à 15 000 euros si les propriétaires intègrent de la rénovation énergétique dans leurs travaux avec un taux de 1,5%, donc ce qui est relativement inférieur à ce qu'on peut trouver aujourd'hui sur le marché. Voilà, donc c'est un dispositif qui est très intéressant pour pouvoir permettre la remise sur le marché locatif de logements en améliorant ces derniers.
1: Et avoir au cas par cas, mais on peut cumuler avec d'autres aides, par exemple MaPrimeRénov'.
0: Tout à fait.
1: Ouais. Alors, souvent les habitants, du coup, se sentent un peu perdus face à tout ça, face aux démarches, c'est de la paperasse, c'est beaucoup de choses. Et du coup, vous êtes là vraiment pour les accompagner.
0: C'est ça, c'est justement l'un des rôles essentiels de notre service, du service Habitat à la communauté de communes. Donc, les conseillers France Rénov' sont là pour accompagner gratuitement les habitants, donc à chaque étape, que ce soit la définition de leur projet, la compréhension des devis, l'orientation vers les artisans qualifiés, l'estimation des aides financières, le montage des dossiers administratifs, puisqu'effectivement, comme vous le dites, bah, c'est relativement lourd à monter. Donc, nous savons à la communauté de communes que ces démarches peuvent sembler complexes, et notre mission est donc de simplifier le parcours des habitants et de leur donner confiance dans le cadre de la réalisation de leur projet.
1: Et alors, ça concerne qui ? Qui est-ce qui peut être accompagné par vous ?
0: Tout le monde, ça concerne tout le monde. Que propriétaire occupant, propriétaire bailleur, comme je disais tout à l'heure, propriétaire de logements vacants, et également les locataires que pour des conseils. Voilà. Donc, ce qui est vraiment important à rappeler, c'est que le conseil est gratuit, il est accessible pour tous, sans condition de revenu. Voilà.
1: Et alors, comment est-ce que les habitants peuvent prendre contact avec vous si là il y en a qui se disent oui, ça m'intéresse.
0: Alors, donc, nous avons donc des permanences qui sont organisées par l'espace conseil France Rénov, qui sont organisées tous les premiers et troisièmes mercredis de chaque mois sur Aiguemorte et le Gros du Roi, donc que ce soit la communauté de communes, au CCAS, donc Aiguemorte et le Gros du Roi, et également la mairie du Gros du Roi. Donc il y a un numéro de téléphone, alors, soit les usagers vont sur le site de la communauté de communes, ils trouveront toutes les informations, sinon il suffit d'appeler donc le 04 66 70 98 58, voilà, ou d'aller sur le site terredecamargue.fr.
1: C'est ça, et donc un petit mot pour conclure.
0: Oui, donc aujourd'hui, rénover son logement, ce n'est pas seulement donc faire des économies d'énergie, c'est aussi améliorer son confort, préserver sa santé, améliorer son logement pour l'avenir et principalement participer à la transition écologique du territoire. Donc, pour conclure, le service habitat de la communauté de communes est là pour accompagner les habitants dans ces projets de vie avec des solutions concrètes et un véritable accompagnement de proximité.
1: Donc n'hésitez pas à contacter la communauté de communes Terre de Camargue. Vous avez le site terredecamargue.fr et vous pouvez joindre l'accueil de la communauté de communes. Vous demandez à joindre le service Habitat. Merci.

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2: Dans votre agenda de ce week-end sur Delta FM, terre de Camargue, Aigues-Mortes, place au jeu et à l'imagination avec le festival de théâtre organisé par la médiathèque d'André Chanson. Pendant tout un week-end, les ateliers théâtre investissent la scène pour proposer des spectacles vivants où se mêlent improvisation, humour et énergie collective. Un rendez-vous pensé pour tous les âges où le public pourra découvrir le travail des comédiens amateurs dans une ambiance chaleureuse et familiale. Le festival s'ouvrira vendredi soir avec une grande soirée et un match d'improvisation proposé par les imprononçables, samedi et dimanche place aux plus jeunes, avec Branquignol suivi des drôles ados. Avant de terminer les soirées avec les matchs d'impro des ateliers ados. Festival de théâtre sera retrouvé ce vendredi 12 juin jusqu'au dimanche 14 juin à la médiathèque André Chanson à Aigues-Mortes. À Montpellier, le rendez-vous Le Club du Disque invite le public à prendre le temps d'écouter un album devenu culte, The Kick Inside, sorti en 1978, alors que l'artiste n'avait que 19 ans, ce premier disque relève déjà toute la singularité de son univers, entre art pop, rock progressif et interprétation habitée. Après une présentation de l'œuvre et de son contexte de création, le public pourra profiter d'une écoute intégrale accompagnée de la projection des textes traduits pour redécouvrir cet album dans une autre dimension. Écoute commentée, Le Club du Disque, Kate Bush, The Kick Inside sera retrouvé ce samedi 13 juin à 16h au domaine départemental de Pierre-Sevive, la médiathèque de Montpellier. À Saint-Jean-de-Védas, les étudiants de l'école acoustique lancent la toute première édition de Fabrique Festival, avec une programmation entièrement tournée vers les talents émergents. Pensée comme une immersion dans les métiers du spectacle vivant, l'événement est imaginé et organisé de A à Z par les étudiants, de la technique à la programmation. Sur scène, le public retrouvera plusieurs groupes locaux dans un univers allant du blues à la soul, en passant par la pop rock, le tout dans une ambiance conviviale avec food truck et espace restauration. Fabrique Festival se sera retrouvé ce samedi 13 juin, à partir de 19h jusqu'à minuit, Victoire 2 Saint-Jean-de-Védas. À Nîmes, le festival de Nîmes réunit deux grands signatures de la chanson française, pour une soirée qui s'annonce intense et élégante. Feu Chatterton revient sur scène avec son nouvel album et retrouve ce lien électrique qui fait sa réputation en concert. À leur côté, Benjamin Biolay viendra présenter le disque bleu, entre orchestration raffinée et chansons aux accents mélancoliques. En ouverture, le duo Nous étions une armée proposera une performance à la frontière entre texte parlé, tension rock et poésie contemporaine. Concert Feu Chatterton plus Benjamin Biolay et Nous étions une armée sera retrouvé ce dimanche 14 juin à partir de 20h aux arènes de Nîmes. Excellente sortie à vous avec Delta FM.
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1: Votre soirée TV de ce dimanche 14 juin, coup de cœur du jour pour Titanic. En 97, une équipe d'exploration sous-marine enquête sur l'épave du Titanic, dans l'espoir de retrouver un précieux diamant bleu disparu. Lorsqu'une survivante âgée de 102 ans, Rose, découvre le reportage consacré aux recherches. Elle décide de se rendre sur place, face aux explorateurs, elle commence alors à raconter l'histoire qu'elle a gardée pour elle pendant des décennies. Son récit ramène tout le monde au voyage inaugural du Titanic en 1912. Jeune femme issue de la haute société, Rose est promise à un riche industriel qu'elle n'aime pas et se sent prisonnière d'un avenir imposé. À bord du paquebot, elle rencontre Jack, un artiste sans fortune qui a obtenu son billet par hasard. Leur rencontre bouleverse peu à peu ses certitudes et lui ouvre une vision plus libre de sa vie. Alors qu'elle envisage un geste désespéré, Jack intervient et la sauve au dernier moment. Entre les deux naît une histoire d'amour intense qui défie les différences sociales et les conventions de leur époque. Mais tandis que leur relation grandit, le destin du Titanic se rapproche inexorablement. Au cœur de cette traversée devenue légendaire, Rose et Jack vont vivre une aventure qui marquera leur existence à jamais. Vous retrouverez Titanic ce soir sur TF1. Également sur votre petit écran, sur France 2, vous retrouverez une comédie, Venise n'est pas en Italie. France 3 vous propose un épisode inédit de la série policière Vanilla, meurtre en Sicile. Sur Arte, vous retrouverez un thriller, Les nerfs à vif. W9 vous propose un téléfilm humoristique, Je te veux, moi non plus. Sur TMC, vous retrouverez un épisode de la série policière Esprit criminel. Et pour finir, sur TF1 séries et films, vous retrouverez une comédie, Roulez jeunesse. Des séries, des documentaires, des films, du direct, des rediffusions. Il y en a pour tous les goûts à la télévision. A bientôt et merci d'écouter Delta FM.
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1: Dans le cadre du dispositif Artistes au collège, créé, animé et financé par le conseil départemental du Gard, en partenariat étroit avec la Verrerie d'Alès, pôle national Cirque Occitanie, la compagnie circassienne Equidistante était accueillie en résidence depuis le 15 décembre 2025 et jusqu'au 10 avril 2026. Tout cela au collège Le Castellas à Bessèges, dans le département du Gard. Nous sommes donc allés à la soirée de clôture de cette résidence et vous proposons une rencontre avec Valentina Santori, directrice de la compagnie Equidistante, et Colline Linder, musicienne qui participait toutes deux à cette résidence. Valentina Santori nous fait le point et le bilan sur cette résidence.
2: Ben, c'est super parce qu'on est vraiment en contact avec les élèves, un monde qu'on ne connaît pas trop, mais qu'il est très heureux avec ce qu'on fait. Et chaque fois, ça nous donne la sensation d'amener un petit brique, rentrer dans un établissement et l'ont un peu secoué. On a grave de la chance, du coup, avec les élèves, avec nous, peut-être ils sont plus gentils et on les fait faire du jonglage, de la danse. Et voilà, et on les voit pas tous les jours. Du coup, notre travail, c'est très différent. Je trouve que c'est toujours, par exemple, ici, c'était en restitution d'atelier parce qu'on n'a pas pu faire un vrai spectacle. Mais c'est toujours bien que les élèves puissent partager ce qu'ils ont appris. Ça les donne aussi des petites sensations.
1: Parce qu'un travail de résidence, à la fin, on donne le résultat, mais un résultat partiel, évidemment.
2: C'est une étape de travail. Notre spectacle, il sort en mai 2027. Du coup, il nous reste encore plus que 2/3 du parcours. Du coup, c'est des bribes de matière qui peut-être ils vont complètement disparaître, peut-être pas.
1: Colline Linder, dans cette équipe d'Equidistante, joue de la musique. Alors, vous êtes aussi une part importante hein, dans ce spectacle que vous proposez. Alors, c'est une résidence. Comment ça s'est vécu, la résidence, avec l'équipe, avec les filles ?
3: Eh bah, c'est assez fort émotionnellement. Je pense qu'il y a vraiment, comme on parle de ce sujet-là, de la place et des liens, on est parti de nous, vraiment, de nos individus, de nos singularités, en fait, par rapport à cette question-là de la place, de comment on est dans le monde, comment, qu'est-ce qui fait qu'on se sent chez nous ou qu'on se sent bien. Donc, ça a été beaucoup de collectage, de discussions aussi. Donc, c'est assez fort de rencontres où on arrive vite dans de l'intime pour ensuite partir vers des choses plus universelles sur cette idée du lien, de comment on fait pour traverser, pour fabriquer ensemble.
1: C'était Colline Linder, musicienne, et précédemment Valentina Santori, directrice de la compagnie Equidistante, en résidence au collège La Castellas de Bessèges. Ce numéro de 180 secondes a été réalisé par Radio Intervalle pour l'Assemblée régionale des radios associatives dans le cadre d'un partenariat avec la région Occitanie-Pyrénées-Méditerranée.
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brisant la solitude, la froideur et l'ennui. Elle a déposé sur lui de jolies couleurs qui réchauffent et qui peuplent les déserts de son cœur. Comme par la lumière, les papillons sont attirés à faire grandir

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1: Cinéma. Bonjour Camille.
2: Bonjour Tom.
1: Alors on se retrouve pour la programmation du cinéma Marcel Pagnol d'Aigues-Mortes pour ce samedi 13 et dimanche 14 juin. Et à l'affiche, nous retrouvons Star Wars, The Mandalorian and Grogu.
2: Pour protéger tout ce en quoi la rébellion s'est battue, la jeune Nouvelle République décide de faire appel au légendaire chasseur de primes mandalorien Din Djarin ainsi que son jeune apprenti Grogu.
1: Star Wars est à retrouver donc samedi à 20h30 en séance 3D et dimanche à 14h en séance 2D. Nous avons également Autofiction.
2: Raoul est un cinéaste culte en pleine crise créative. Lorsqu'un drame frappe l'une de ses plus proches collaboratrices, il s'en inspire pour écrire son prochain film.
1: Autofiction en version originale sous-titrée français, c'est dimanche à 21h. Et puis, nous avons L'objet du délit.
2: Dans les coulisses d'une production de l'opéra Les Noces de Figaro, les tensions montent lorsqu'une accusation d'agression sexuelle éclate, mettant en péril la production et forçant chacun à prendre position.
1: L'objet du délit, c'est donc dimanche à 18h. Autre film à l'affiche, La Vénus électrique, dimanche à 16h30. Les goûteuses d'Hitler, c'est samedi à 15h30 en version originale sous-titrée français. Retrouvez Le Virtuose, samedi à 18h. Et on retrouve Peppa Pig, La famille s'agrandit, samedi à 14h30. Merci beaucoup Camille.
2: Merci Tom, à bientôt.
1: À bientôt.

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2: Bonjour à tous, l'essentiel de l'actualité. Emmanuel Macron à Nice ce matin. Le président de la République rejoint le Premier ministre indien pour inaugurer un salon. Les deux dirigeants poursuivront leurs échanges à Beaulieu-sur-Mer avant le sommet du G7 à Évian demain. Spectaculaire incendie à Saint-Fond près de Lyon hier soir. Un feu qui a pris place au deuxième étage d'un immeuble. 66 pompiers ont été mobilisés pour maîtriser le sinistre. 60 personnes en tout ont dû être évacuées. Heureusement, aucun blessé à signaler. On ne sait pas encore ce qui a provoqué le départ des flammes, mais des détonations auraient été entendues sur place. Nouvel épisode dans les tractations diplomatiques au Moyen-Orient. Donald Trump a affirmé sur son réseau social que l'Iran venait d'accepter de ne jamais se doter de l'arme nucléaire. Le président américain l'assure, un accord sera signé ce dimanche, ce qu'avait démenti hier Téhéran. Le locataire de la Maison-Blanche annonce aussi une réouverture du détroit d'Hormuz et une baisse prochaine des prix des carburants. Et en foot, 2-0, le score sur lequel l'Australie s'est imposée face à la Turquie ce matin lors des phases de poule de la Coupe du Monde. La nuit dernière, le Brésil et le Maroc se sont quittés sur un match nul un partout. Même score entre la Suisse et le Qatar. L'Écosse, de son côté, a dominé Haïti 1-0. Ce soir, Allemagne, Curaçao et Pays-Bas, Japon.

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1: Et cette semaine dans Serial Streamer, c'est le coup de nostalgie de la semaine. Netflix vient de lever le voile sur la première bande-annonce de sa future série en live-action, Scooby-Doo, les origines. Actuellement en tournage à Atlanta pour une diffusion prévue en 2027, cette série de 8 épisodes revisite la naissance de la célèbre équipe de Mystère et compagnie. L'intrigue nous plonge lors du dernier été en colonie de vacances de Sammy et Daphné. Face à un étrange mystère impliquant un chiot solitaire témoin d'un meurtre surnaturel, il s'associe à la pragmatique Vera et au séduisant Fred. Scénarisé par Josh Applebaum et Scott Rosenberg, ce projet produit par Warner Bros. Et il s'annonce comme une réinvention moderne et un brin plus sombre du grand classique d'Anna Barbera. Alors préparez-vous également aussi à une comédie piquante et haute en couleurs. Dès ce vendredi 12 juin, Prime Video met en ligne Une famille de bâtards, le nouveau film écrit et réalisé par Mourad Winter. La plateforme mise sur un casting comique XXL réunissant Hakim Djemili, Laura Felpin, Benjamin Tranier, Florence Foresti et Cadmerad. L'histoire se déroule à Paris en 97. Mohamed, joué par Hakim Djemili, un homme sans histoire, voit sa vie basculer lorsque son père est laissé pour mort après une fusillade. Il découvre alors l'existence de son demi-frère Maurice et de sa demi-sœur Morgane, mais aussi que son paternel lui a légué chez Momo, un bar à hôtesse en faillite croulant sous les dettes. Contrainte de collaborer pour rembourser les créanciers, cette fratrie improvisée va devoir gérer une cohabitation explosive. Une famille de bâtards, c'est donc dès ce vendredi 12 juin sur Prime Video. Et puis on termine avec deux géants du cinéma américain qui s'associent pour un événement télévisuel majeur. Martin Scorsese et Steven Spielberg officient en tant que producteurs exécutifs sur Cap Fear, les nerfs à vif, une série thriller en 10 épisodes disponible en exclusivité sur Apple TV+. Cette nouvelle relecture du film culte des années 60, déjà réadapté par Scorsese lui-même en 91, confie le rôle iconique du machiavélique Max Cady à l'immense Javier Bardem. À peine sorti de prison, le tueur charismatique déploie un plan de vengeance implacable contre l'avocat qu'il juge responsable de son sort. Bardem partage l'affiche avec Amy Adams et Patrick Wilson dans une saison unique et bouclée qui séduit déjà la presse internationale avec 76% sur Rotten Tomatoes. Voilà, c'est tout pour l'actualité sériphile sur Delta FM.

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1: On se retrouve pour vos conseils santé bien-être avec Guylaine Ollier, praticienne en médecine chinoise. Bonjour.
2: Bonjour.
1: Nous allons voir aujourd'hui dans cette chronique dédiée à l'été l'importance de la méditation à la lumière de la médecine chinoise.
2: Oui, l'été, cette saison vibrante, chaleureuse et pleine d'énergie, est une période unique pour prendre soin de soi. Selon la médecine chinoise, chaque saison est associée à un organe principal. L'été est lié au cœur. C'est donc le moment idéal pour renforcer cette énergie vitale, favoriser la circulation du qi et cultiver la sérénité intérieure.
1: Alors pourquoi méditer en été ?
2: La méditation est une pratique ancienne qui en été revêt une importance particulière car l'énergie yang est à son apogée. Et méditer nous aide à revenir au yin, à équilibrer cette chaleur extérieure avec une chaleur interne douce et apaisante. Elle permet d'harmoniser notre esprit avec l'énergie de la saison en favorisant la détente, la clarté mentale et la connexion avec notre cœur. En méditant, on peut apaiser l'agitation intérieure, souvent accentuée par la chaleur extérieure et retrouver ainsi un équilibre émotionnel précieux. Selon la médecine chinoise, l'été est aussi la saison où l'on doit privilégier la légèreté, la simplicité et la joie. C'est le moment de renforcer notre lien avec notre cœur, symbole de l'amour et de la vitalité en médecine chinoise. La méditation, en étant une pratique douce et accessible, nous aide à accueillir ces qualités. Elle nous invite à respirer profondément, à nous recentrer sur l'instant présent et à libérer les tensions accumulées.
1: Alors, quels sont les bienfaits spécifiques de cette méditation pendant la saison de l'été ?
2: Les bienfaits sont renforcer l'énergie du cœur. Selon la médecine chinoise, le cœur ne contrôle pas seulement la circulation sanguine, mais aussi l'esprit, le shen. La méditation permet de calmer le shen, d'apaiser les pensées agitées et de renforcer la vitalité du cœur. Cela favorise une meilleure qualité du sommeil, une humeur équilibrée et une sensation de paix intérieure. La méditation en été favorise aussi la circulation de l'énergie ou qi. L'été est la saison où le qi circule plus librement, mais il peut être aussi perturbé par le stress ou la surcharge émotionnelle. La méditation aide à libérer les blocages, à faire circuler le qi de façon fluide, ce qui contribue à notre vitalité et à notre bien-être général. La méditation permet aussi d'harmoniser le corps et l'esprit. L'été, avec ses longues journées, ses températures élevées et son ambiance dynamique, invite à une reconnexion profonde avec soi-même. La méditation devient alors un véritable pont entre notre corps et notre esprit, permettant de retrouver une harmonie essentielle à notre bien-être. Dans la médecine chinoise, cette harmonie est au cœur de la santé. Le corps et l'esprit ne sont pas deux entités séparées, mais l'aspect d'un même tout. La pratique méditative en été agit comme un catalyseur pour renforcer cette unité. Lorsque nous méditons, nous portons notre attention sur notre respiration, nos sensations corporelles, nos pensées, nos émotions. Cela nous permet de prendre conscience de notre état interne, de détecter d'éventuels déséquilibres et de les apaiser. Par exemple, en période estivale, la chaleur, la canicule peuvent parfois provoquer de l'agitation et de l'irritabilité. La méditation nous aide à calmer cette agitation, à apaiser notre mental et à faire descendre cette chaleur intérieure qui peut être envahissante, voire oppressante. En méditant, nous renforçons la connexion avec notre cœur, considéré comme le siège de l'esprit et de notre corps physique. Cette pratique favorise la circulation harmonieuse de l'énergie dans tout notre organisme. Le qi circule de manière fluide, apportant vitalité, sérénité et équilibre.
1: Et pourtant, on dit que l'été, c'est la saison du feu et qui est donc liée au mouvement.
2: Oui, c'est vrai, mais cette pratique méditative permet aussi d'équilibrer cette énergie intense en cultivant la douceur, la patience et la présence, de revenir à l'instant présent. En méditant, nous apprenons à accueillir nos sensations corporelles, nos émotions, nos jugements, ce qui favorise une harmonie et une paix intérieure. Enfin, en cette période estivale, est propice à la méditation en plein air, dans la nature, où l'on peut ressentir la chaleur du soleil, le souffle du vent, le chant des oiseaux ou des cigales et ces éléments naturels renforcent notre connexion. Une petite pratique simple consiste à recueillir le nectar du soleil. Il s'agit de s'asseoir confortablement, de fermer les yeux et de porter son attention sur la respiration. En inspirant lentement, visualisez l'énergie du soleil qui pénètre en vous, puis en expirant, en relâchant toutes les tensions, on peut renforcer notre lien avec le cœur et l'énergie estivale. Cette méditation favorise également la circulation du sang et du chi, contribuant à notre pleine vitalité.
1: En résumé, méditer en été, selon la médecine chinoise, c'est donc s'offrir un moment de paix intérieure, renforcer notre énergie vitale et harmoniser notre corps et notre esprit avec la saison. Et c'est une belle façon de profiter pleinement de cette période en cultivant aussi la sérénité et la joie.
2: Oui, je vous encourage donc à intégrer quelques minutes de méditation dans votre routine estivale, que vous soyez en vacances ou pas. Que ce soit au lever ou au coucher du soleil, à l'ombre d'un arbre ou au bord de l'eau, laissez-vous imprégner de cette douce lumière enveloppante et apaisante. À méditer.
1: Merci Guylaine.
2: Merci.

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1: Sur le secteur de la Grande Motte et du Gros du Roi, une importante campagne de recrutement est lancée avec 15 postes d'agents de nettoyage à pourvoir pour la haute saison estivale. Rattaché aux équipes d'entretien, votre mission principale consistera à intervenir au sein de différentes copropriétés pour assurer le nettoyage des piscines et l'entretien général des résidences. Vous devrez appliquer les techniques de nettoyage adaptées à chaque espace tout en respectant scrupuleusement les consignes d'hygiène et les règles de sécurité. Un point sur lequel l'employeur se montre particulièrement exigeant. Ce poste est ouvert au profil dynamique, rigoureux et capable de travailler de manière autonome ou en équipe sur le terrain. Les tâches demandent une bonne condition physique et le sens du détail pour garantir le confort des résidents durant l'été. Les contrats proposés sont des CDD de 2 mois couvrant la période du 1er juillet au 31 août. Les postes sont à temps plein, soit 35 heures par semaine, avec un travail organisé en journée. Les horaires exacts sont à définir. La rémunération est fixée sur un taux horaire brut de 12,57€ assorti d'une indemnité pour couvrir vos déplacements quotidiens sur les différents sites.
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1: Cinéflash dans votre cinéma Vogue du Gros du Roi pour ce samedi 13 et dimanche 14 juin. Et à l'affiche, je vous propose de retrouver en premier film Fils de personne, un drame de Safi Nebbou avec notamment Romain Duris ou encore Christiana Capodonti, un drame de 1h37. À peine arrivé en France, le petit Mapring, 4 ans, perd sa nouvelle mère dans un accident de voiture. Thomas, dévasté, seul face à cet enfant qui ne le reconnaît pas encore comme père, décide de retourner en Thaïlande pour retrouver sa famille biologique et lui donner une nouvelle chance. Mais au cœur de ce voyage de la renaissance, une autre histoire se tisse, celle d'un lien fragile qui se construit, le face-à-face bouleversant d'un père et d'un fils qui doivent apprendre à s'apprivoiser. Le Fils de personne, c'est donc un film à retrouver dans votre cinéma Vogue ce week-end, notamment le samedi à 16h30 et 20h30 et le dimanche à 10h30 et à 14h, en sachant que la séance de 10h30 est au tarif exceptionnel de 5,50€. Autre film que je vous propose, c'est une séance spéciale, séance unique, La vie de Lise, dimanche à 18h30. Alors, qu'est-ce que ce film ? C'est un documentaire. À ses 18 mois, les parents de Lise apprennent qu'elle est atteinte d'une tumeur sur le nerf optique qui la rend malvoyante. À 12 ans, avant de perdre totalement la vue, elle trouve une solution qui va changer sa vie. La vie de Lise, c'est donc dans votre cinéma Vogue du Gros du Roi, un tarif exceptionnel également puisque la séance est à 5,50€ et le film est disponible aussi en audio description en partenariat avec Handicap et Cinéma et les Winmakers. Séance donc à 18h30 dimanche. Également dans votre cinéma Vogue du Gros du Roi, La Bataille de Gaulle, L'Âge de Fer, samedi 15h30, 19h, dimanche 14h, 17h30. On a Ma Famille Chérie, samedi à 14h et dimanche à 16h. Retrouvez Autofiction en version française à 10h30 dimanche et donc au tarif de 5,50€. Et dimanche soir à 20h30 en version originale sous-titrée français. On a également Le Virtuose samedi à 18h30, L'Objet du Délit samedi à 14h.

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2: Bonjour à tous, l'essentiel de l'actualité. Emmanuel Macron à Nice ce matin. Le président de la République rejoint le Premier ministre indien pour inaugurer un salon. Les deux dirigeants poursuivront leurs échanges à Beaulieu-sur-Mer avant le sommet du G7 à Évian demain. Spectaculaire incendie à Saint-Fons près de Lyon hier soir. Un feu qui a pris place au deuxième étage d'un immeuble. 66 pompiers ont été mobilisés pour maîtriser le sinistre. 60 personnes en tout ont dû être évacuées. Heureusement, aucun blessé à signaler. On ne sait pas encore ce qui a provoqué le départ des flammes, mais des détonations auraient été entendues sur place. Nouvel épisode dans les tractations diplomatiques au Moyen-Orient. Donald Trump a affirmé sur son réseau social que l'Iran venait d'accepter de ne jamais se doter de l'arme nucléaire. Le président américain l'assure, un accord sera signé ce dimanche, ce qu'avait démenti hier Téhéran. Le locataire de la Maison-Blanche annonce aussi une réouverture du détroit d'Hormuz et une baisse prochaine des prix des carburants. Et en foot, 2-0, le score sur lequel l'Australie s'est imposée face à la Turquie ce matin lors des phases de poule de la Coupe du Monde. La nuit dernière, le Brésil et le Maroc se sont quittés sur un match nul un partout. Même score entre la Suisse et le Qatar. L'Écosse de son côté a dominé Haïti 1-0. Ce soir, Allemagne, Curaçao et Pays-Bas, Japon.

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1: Nous sommes au parc ornithologique de Pont-de-Gau pour parler oiseaux. Vous en entendez peut-être chanter autour de moi. Je suis avec Marine, bonjour.
2: Bonjour.
1: Qui s'occupe donc du centre de soins et de sauvegarde. Alors pourquoi est-ce qu'on parle ensemble, notamment? Alors c'est un centre de soins déjà, on va en dire quelques mots, mais qui travaille toute l'année.
2: Oui, exactement, on est ouvert toute l'année. On accueille toutes les espèces d'oiseaux sauvages, mais uniquement les oiseaux.
1: Et pourquoi est-ce qu'on parle là en cette période? Parce que le printemps, c'est toujours un petit peu le même balai. Malheureusement, il y a des bébés qui tombent du nid parce que c'est la période de nidification, il commence à faire chaud.
2: Oui, exactement. Donc les oiseaux ont commencé à nicher et on a beaucoup de chutes de nids accidentelles des petits. Et donc on récupère beaucoup de petits à cette période qu'on nourrit jusqu'à leur relâcher.
1: Alors, c'est quoi comme petits qui vont tomber en particulier à cette période chez nous?
2: Il peut y avoir de tout, plein d'espèces. Que ce soit des passereaux, des rapaces, vraiment toutes les espèces nichent à peu près à la même période. Donc, on peut être amené à récupérer beaucoup d'espèces différentes.
1: Et ceux qu'on vous ramène, par exemple, est-ce que ça va être plutôt souvent en zone résidentielle, par exemple, où les gens les croisent, ou ça peut être aussi en promenade qu'on va croiser ces oiseaux?
2: Alors, ça peut être les deux, parce qu'il y a des espèces qui vont être très proches de l'homme, donc qui vont vivre dans les villes ou dans les quartiers résidentiels. Je pense aux moineaux, aux hirondelles, aux martinets, donc toutes ces espèces vont être assez proches. Et ça peut être aussi en pleine forêt, sur des espèces un peu plus farouches, disons.
1: Et alors, c'est quoi qu'on fait dans ce genre de cas? C'est quoi le comportement approprié?
2: Alors, la première chose à faire quand on trouve un oisillon au sol, c'est de vérifier qu'il n'y ait pas un danger autour de lui. S'il n'y a pas de danger imminent autour de lui, ça veut dire qu'il n'est peut-être pas nécessaire d'intervenir. Après, ça va dépendre des espèces. La meilleure chose à faire, si c'est possible, si on trouve le nid, si on le voit, c'est d'attraper l'oisillon et de le remettre dans son nid. Alors d'ailleurs, ça me permet j'en profite pour parler d'une petite idée reçue, c'est que les oiseaux n'ont pas un sens de l'odorat très développé. Donc toucher un oisillon pour le remettre dans le nid ne va pas dire qu'il va se faire rejeter par ses parents. Et en l'occurrence, c'est même la meilleure chose à faire parce que ses parents sauront mieux l'élever que nous qui sommes parents de substitution, quoi. Donc on essaye de le remettre dans le nid, et si jamais le nid n'est pas accessible ou que c'est pas possible, une autre solution qui fonctionne très très bien, c'est de l'installer dans un petit carton ou un petit panier qu'on va accrocher et suspendre à une branche, à une gouttière, à un volet, peu importe. L'idée, c'est quand même que ce soit un peu sécurisé, que des chats par exemple ne puissent pas attaquer l'oisillon. Et cette solution, elle marche très très très souvent. Quasiment à chaque fois, les parents reviennent s'occuper de leur poussin, même s'il n'est pas dans le même nid.
1: Et alors pour l'attraper, alors ce qui se raconte, pareil, on va voir si c'est une idée reçue ou pas, est-ce que le coup d'enlumer un tissu dessus pour faire de l'ombre et comme ça il va se figer et on va pouvoir l'attraper plus facilement sans lui abîmer les ailes, c'est vrai ou c'est pareil, idée reçue?
2: Alors pour coup, celle-là, elle est vraie. Donc effectivement, les oiseaux, si on leur met un tissu dessus, ça va leur faire perdre le sens de la vue, du coup, donc ça va les calmer et ils vont moins bouger, ce qui va être plus facile ensuite d'intervenir, de les attraper délicatement et de les remettre dans le nid.
1: Donc ça peut être une bonne astuce pour éviter de faire mal à l'oiseau, parce que souvent il va vouloir s'agiter un petit peu et on risque de lui faire mal.
2: Tout à fait, oui. C'est quand il se débat qu'il y a un risque de le blesser ou alors de se faire blesser aussi par l'oiseau. Donc la technique du tissu sur la tête, ça marche très très bien. J'en profite aussi pour dire quelque chose. Même si on peut manipuler un oiseau, qu'on peut le toucher avec nos mains, attention quand même, ça reste une espèce sauvage. Donc le réflexe de caresser un oiseau pour l'apaiser ou le calmer, ça ne fonctionne pas. C'est une espèce qui au contraire va prendre ça un peu comme une agression et ça va être très très stressant pour l'oisillon.
1: Et si jamais si on voit pas le nid à proximité, là, comment ça se passe?
2: Eh ben, la technique du petit carton ou du petit panier. Vraiment, ça marche. Alors, faut savoir que si vous avez trouvé un oisillon au sol, ça veut dire qu'il ne peut pas voler. Donc, il se sera pas beaucoup éloigné. Tant qu'on reste dans une zone de 20 mètres autour de l'endroit où on a trouvé l'oisillon, il n'y a aucun problème. Les parents vont réussir à revenir.
1: Et si on trouve un endroit où on peut le mettre un peu en hauteur, ça peut être mieux. Je pense surtout aux chats. Bon, les chats savent grimper aux arbres, hein, mais peut-être qu'ils le localiseront moins facilement que s'ils trouvent ce petit oiseau-là à portée de pattes.
2: Oui, on peut faire ça. Alors, bah, du coup, si l'oisillon a quand même des plumes, arrive un peu à volter ou sautiller, en fait, c'est même normal en général qu'il soit au sol. C'est ce qu'on appelle la phase d'émancipation. Et donc, il quitte le nid, il explore un peu les branches et bon, bah, des fois, il se rate et il se retrouve au sol. Donc là, effectivement, on peut l'attraper, le remettre dans un petit buisson ou un arbre à proximité. Ça lui permettra d'être effectivement un peu plus isolé des chats.
1: Et effectivement, voilà, on va éviter, en tout cas dans la mesure du possible, de ramener chez soi le carton, parce que même avec la meilleure volonté du monde, hein, on ne va pas amener la même nourriture que ce que peuvent amener papa, maman, oiseau.
2: Exactement, oui. Alors déjà, il faut connaître le régime alimentaire de l'oiseau. Chaque espèce a ses spécificités. Et avec la nourriture de substitution qu'on donne, bah, on a toujours un risque de créer des carences et de ne pas apporter suffisamment d'éléments nutritifs et de vitamines. Donc nous, au centre de soins, on a vraiment des protocoles très stricts sur ça. Et c'est vrai que quand on n'est pas formé, le faire chez soi, même si ça part d'un bon sentiment, des fois, ça peut être plus néfaste qu'autre chose. Donc voilà, vraiment la meilleure solution, c'est d'essayer de remettre l'oisillon dans le nid ou à proximité, dans un petit carton ou dans un arbre, et de regarder à distance. Et si vraiment les parents ne reviennent pas au bout de plusieurs heures, là oui, on peut intervenir. Le mieux, c'est d'appeler un centre de sauvegarde, du coup. Alors, que ce soit nous ou un autre, hein, sur le réseau des centres de sauvegarde de France, vous trouverez une carte avec tous les centres qui sont recensés. Et du coup, de les appeler, d'avoir des conseils et éventuellement qu'ils récupèrent l'oiseau.
1: Et puis, il y a des oiseaux pour lesquels il ne faut absolument pas intervenir, mais parce qu'il y en a quand même. Et ça, on va en parler la prochaine fois.
2: Oui, c'est ça. Il y a des cas particuliers.

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1: Comme chaque semaine, on se retrouve avec des idées de lecture proposées par le réseau des médiathèques en Terre de Camargue. Et cette semaine, on se consacre au tout petit avec Saba. Bonjour.
2: Bonjour.
3: Aujourd'hui, je vous propose un album amusant, malin et plein de sens qui parle des livres et de tout ce qu'on perd quand on cesse de les lire pour de vrai. La machine à lire de Bouquinville, écrit par Ingrid Chabert et illustré par Raoul Nieto Guridi, paru aux éditions Frimousse. À Bouquinville, tout le monde adore les histoires, mais plus personne ne sait lire. Pour écouter les récits, on n'ouvre plus un seul album. On glisse chaque livre dans une imposante machine à lire qui le raconte d'une voix robotique. Dans cette ville, lire, c'est dépassé. On préfère appuyer sur un bouton pour écouter. Très vite, cette dépendance à la machine a des conséquences déplorables. Plus personne ne sait lire par lui-même. Et quand un jour, la machine tombe soudainement en panne, boum, tchac, quick, c'est la panique générale, fini les histoires. Les habitants sont tristes et désorientés, sans leur narrateur mécanique. Face à ce désastre, le maire a une idée. Allez voir Simone. Simone, c'est une vieille dame un peu à part dans cette ville. Elle est la seule à savoir encore lire car elle a toujours refusé d'utiliser la machine. Les habitants, privés de leur récit, la supplient de les aider. Mais Simone ne se laisse pas impressionner et n'est pas prête à devenir une autre machine à réciter des textes. Cependant, Simone propose peut-être mieux qu'une simple lecture mécanique. Réapprendre ensemble à lire, à ressentir les mots, à tourner les pages et partager à nouveau le plaisir de la lecture. Cette idée devient alors une véritable aventure collective et une célébration de ce que signifie lire, comprendre, imaginer et s'approprier les histoires. Ce qui rend cet album si pertinent, c'est la manière dont il questionne, avec humour et finesse, notre dépendance aux machines et aux facilités technologiques. C'est un récit qui nous rappelle que les livres ne sont pas juste des objets à consommer, mais des expériences à vivre ensemble, qui nourrissent l'imaginaire, encouragent l'échange et font naître des émotions partagées. Les illustrations de Raoul Nieto Guridi renforcent ce propos. Son dessin mise sur des formes simples, des aplats de couleurs et une composition claire qui rend immédiatement compréhensible l'univers de Bouquinville. On y voit la machine rouge-vermillon qui se détache presque comme un personnage à part entière, tandis que les habitants, eux, sont dessinés avec une touche d'humour et de douceur qui les rend attachants malgré leurs habitudes étranges. Cette manière de représenter visuellement Bouquinville, où la froideur mécanique de la machine contraste avec la chaleur humaine des personnages, prépare parfaitement le lecteur à la portée du message de l'album. La machine à lire de Bouquinville est une lecture engagée et joyeuse à partager avec les enfants dès 4-5 ans. Une lecture qui donne envie de tourner les pages pour de vrai.
1: Et un petit extrait.
3: La machine à lire de Bouquinville. Dans la petite cité de Bouquinville, grands et petits vouent une passion dévorante pour les histoires. Mais lire, c'est tellement dépassé. Chez les bouquinvillois et les bouquinvilloises, les histoires s'écoutent, les oreilles pendues à une voix robotique. Pour en écouter une, les consignes sont simples. Il suffit d'abord de pousser la lourde porte de la bibliothèque et de saluer poliment Jeannette et Martine. Puis le bouquinvillois choisira son livre sur l'une des étagères disséminées sur les deux étages du lieu. Ensuite, il glissera le livre dans la machine trônant au centre de la bibliothèque, toute de rouge et de fil vêtu. Tout le monde l'appelle « la machine à lire ». Et plus personne ne pourrait se passer d'elle. Mais un jour de février, ou de mars, les bouquinvillois ne savent plus trop, voilà qu'un énorme boum éclabousse la bibliothèque, suivi d'un tchac, d'un quick et d'un dernier boum. Mais ce n'est pas tout, non, non, non. Une épaisse fumée noire sort du crâne de la machine à lire. Bientôt, une foule compacte et inquiète se presse devant la machine. Oh, ça ne sent pas bon, ça! Il faut prévenir le maire, les gendarmes, les policiers, les électriciens! Et mon histoire, alors? Mais Martine, ressaisissez-vous, faites quelque chose! Ça pleure, ça crie, ça chouine dans tous les sens. Un vrai drame national se joue à Bouquinville. Comment vont faire ses habitants sans leur dose quotidienne d'histoire?
1: Et on rappelle la référence.
3: La machine à lire de Bouquinville, écrit par Ingrid Chabert, illustré par Raoul Nieto Guridi, aux éditions Frimousse.
1: Et c'est à retrouver sur le réseau des médiathèques en Terre de Camargue. Merci Saba.
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2: Et comme chaque semaine, on se retrouve avec Objectif Ciné, votre rendez-vous cinématographique de la semaine. Et comme chaque semaine, je suis en compagnie de notre expert cinéma sur Delta FM. Je présente Jean-Marie Amoros. Bonjour.
3: Bonjour Tom, bonjour à tous.
2: Comment ça va?
3: Bah écoutez, ça va bien, commence à faire beau, on va pouvoir profiter de la piscine, de la mer, ça me semble un bon programme.
2: Et oui, l'été approche, on est bientôt au début de l'été. Bon, on peut dire ça. Déjà que c'est un peu le début de l'été d'ailleurs. On parle de quoi cette semaine?
3: Bah, je m'étais dit qu'on allait faire un petit point box-office, mais pas box-office France, box-office mondial. Les chiffres du mois de mai sont tombés et ils sont très bons.
2: Okay.
3: C'est même la meilleure fréquentation depuis l'avant Covid. Et c'est AMC, la plus grande chaîne de salles de cinéma en Amérique du Nord, qui le dit. Ils ont accueilli 25 millions de spectateurs.
2: Mmh.
3: Bon, alors évidemment, Michael, Le Diable s'habille en Prada, Le Mandalorian et Grogu ont bien aidé, hein. Mais c'est pas fini. Mmh. Ces résultats sont un très bon signe d'ailleurs pour le reste de l'année. D'autant que le nombre de longs métrages très attendus est encore là, hein, et on en attend beaucoup d'ici la fin de l'année.
2: Mmh.
3: Notamment, parmi les films qui se dirigent vers un énorme carton dans les salles, on peut citer Toy Story 5. Qui sortira le 1. Le mois suivant, il y a trois longs métrages qui devraient à leur tour enregistrer des gros chiffres de fréquentation. D'abord, il y a Vaiana, la légende du bout du monde, qui sera projetée dans les salles à partir du 8 juillet. Puis il y a l'Odyssée, qui sera dévoilée le 15. Et enfin, Spider-Man, Brand New Day, qui arrivera le 29 juillet. Alors ça, c'est pour l'été, mais en fin d'année, il y a aussi deux autres films qui devraient à leur tour attirer un grand nombre de spectateurs. C'est Dune, troisième partie, qui arrivera le 16 décembre. Et le même jour, d'ailleurs, il y a Avenger Doomsday.
2: Wow.
3: Voilà, donc des sorties qui devraient permettre quand même de conclure l'année en beauté pour le box-office mondial.
2: Ah, oui, c'est clair que l'année est loin d'être finie, hein.
3: Exactement.
2: Il y a encore pas mal de bons films à venir, donc on verra bien, on fera peut-être un point en fin d'année sur les fréquentations des salles de cinéma.
3: Je vous oublierai pas de me le faire, de me le rappeler.
2: J'essaierai, promis. On enchaîne avec quoi?
3: On enchaîne avec un nouveau biopic, un de plus, me direz-vous.
2: Eh oui.
3: Et celui-là est assez surprenant.
2: Hmm?
3: C'est celui d'une artiste canadienne. Alors c'est pas Céline Dion, je vous rassure. Une artiste canadienne qui est une figure marquante de la pop et de la country, la country music. Elle a vendu plus de 100 millions d'albums tout au long de sa carrière et détient toujours le record pour une artiste féminine dans ce registre parce qu'elle a sorti 3 disques de diamants consécutifs. Est-ce que vous avez une idée de qui c'est, Tom?
2: Bah j'avoue que là, quand vous me dites pop country, 100 millions, vous m'avez dit?
3: Non, pas 100 millions, 25 millions.
2: 25 millions, ouais, bon, quand même. Non, là, comme
3: ah non,
2: ça...
3: non, vous avez raison, plus de 100 millions, pardon. Oui,
2: ah,
3: plus de 100
2: voilà.
3: millions d'albums tout au long de sa carrière.
2: Ouais, là, comme ça, j'allais dire Shania Twain.
3: Eh ben, bravo.
2: Oh, oh.
3: Joli, si j'allais vous dire un man I feel like a woman ou don't be impressed me much.
2: Et oui.
3: Donc c'est effectivement. Donc vous êtes fan de country en fait.
2: Non, mais j'aime beaucoup la pop pop country. Pourquoi pas? C'est un classique en plus. Je trouve que c'est des classiques indémodables.
3: C'est vrai, c'est vrai. Donc effectivement, Shania Twain va avoir son biopic qui va être sobrement intitulé Shaina. Le projet se démarque des autres biopics musicaux grâce au fait d'être réalisé et incarné par la même personne. C'est-à-dire que la réalisatrice sera la personne qui va prendre les traits de Shania Twain. C'est quelqu'un qui a aussi été autrice en pop.
2: Okay.
3: Et voilà, donc c'est elle s'appelle Lea McKendrick. J'avoue que je la connais pas, hein, tout à fait honnête. Donc actuellement sans date de sortie, le long métrage sera notamment produit par Shania Twain en personne.
2: Oh.
3: Évidemment, on va pas.
2: Okay.
3: Et donc comme comme pour tous les autres biopics musicaux, dont ceux de Whitney Houston ou même les 4 longs métrages à venir sur les Beatles, bah, la bande originale sera un des points forts. Et puis du coup, ça me permettra de me remettre à Shine What When et puis vous de la redécouvrir.
2: Eh ben oui, hein. Qui sait, hâte en tout cas d'avoir une date pour filer au cinéma, voir ce beau biopic pour le coup. Étonnant, comme vous avez dit, mais intéressant. Pourquoi pas. On enchaîne avec quoi?
3: Vous savez qu'on vient de fêter les 100 ans de Marilyn Monroe.
2: Mmh, oui.
3: On en a beaucoup parlé, hein. On a tout dit, tout lu, tout vu sur Marilyn Monroe, hein, la plus belle femme du monde, etc. Mais il y a un sujet qui reste encore un peu tabou sur Marilyn. C'est la question de son recours à la chirurgie esthétique. Mmh. Une pratique qui n'était pas si courante que ça dans les années 50, hein. Aujourd'hui c'est banal, mais au début de sa carrière c'était pas courant quand même de faire des opérations de chirurgie esthétique. Mm-hmm. Que s'est-elle fait refaire? Alors il y a deux opérations qui sont avérées. Elles ont été dévoilées en 2013 parce qu'il y a eu 6 radios des radiographies de son visage qui ont été mises en vente aux enchères. C'est la grande classe des Américains, ça. Et il y avait une note du chirurgien esthétique d'Hollywood qui indiquait qu'elle s'était fait faire une légère rhinoplastie pour raccourcir son nez et un implant discret pour arrondir son menton.
2: Voilà. Okay.
3: Voilà. Donc pour son menton, alors c'était au début de sa carrière, entre 49 et 50, après qu'en fait qu'elle a entendu un directeur de casting la qualifier de merveille sans menton.
2: Oh, wow.
3: Elle a été respectée. Du coup, elle s'est dit, ah, je vais me faire un menton.
2: Ouais.
3: Voilà. Il est aussi fait mention d'un implant fait de cartilage bovin sculpté, qui se serait donc résorbé et dissous dans son menton, et ce qui l'a conduite à consulter un autre médecin pour réparer ce qu'elle avait appelé une déformation.
2: Perc.
3: Voilà. Alors, il y a un autre truc que je trouve incroyable. Elle aurait subi une électrolyse de la racine des cheveux.
2: D'accord.
3: Alors, électrolyse de la racine des cheveux, c'est une épilation qui, paraît-il, était très très douloureuse, destinée à modifier l'implantation en forme de V de ses cheveux sur le haut de son front. Ça lui plaisait pas, c'était en W, et puis elle voulait en V, et donc du coup elle a fait ça. Alors il paraît que ça a été utilisé aussi par Rita Hayworth, et c'est aussi, paraît-il, ce qui avait lancé sa carrière.
2: Bon. D'accord, ok.
3: On a aussi beaucoup spéculé pour savoir si Marilyn Monroe s'était fait refaire les seins.
2: Eh oui.
3: On dit qu'elle s'était fait injecter du silicone liquide. En tout cas, elle a souffert d'une infection de la poitrine qui pourrait en être la cause. Mais selon Jean London, un spécialiste de Marilyn Monroe, le secret de Marilyn était tout autre. En fait, elle portait toujours un soutien-gorge au lit parce qu'elle ne voulait pas que ses seins s'affaissent.
2: Il
3: faut souffrir pour être belle. Hein.
2: Ah, ça oui.
3: Les soutiens-gorge dans la journée et en plus les soutiens-gorge la nuit. Bah, c'est surtout les soutiens-gorge de l'époque, je pense que c'était pas le meilleur.
2: C'était pas les plus confortables, effectivement.
3: Il y a des chances. Bref, du coup, alors si vous souhaitez revoir Marilyn sur grand écran, jusqu'au 26 juillet, la Cinémathèque française propose une grande rétrospective consacrée à Marilyn Monroe, intitulée « Célébrer la star, exposer l'actrice ». Donc ça va de ses débuts d'actrice en 46 jusqu'à sa fin brutale en 62. Et la rétrospective retrace sa carrière, son ascension, à travers une programmation de sa filmographie et une exposition dédiée. Au programme, il y a 32 films diffusés depuis le 8 avril jusqu'au 24 mai. Et donc ses premiers grands rôles dans La Reine de Musique, Certains l'aiment chaud. Enfin bon, il y a plein de films. Alors c'est vrai que c'est à Paris. Je vous parle pas souvent d'expositions qui se passent à Paris. Mais si vous avez l'occasion d'y monter, franchement, ça vaut le coup. 32 films et une expo. Si on est fan ou curieux, c'est pas mal.
2: Mmh, ok.
3: Elle représente quoi pour vous, Marilyn Monroe, Tom?
2: Bah, Marilyn Monroe, c'est une icône quand même. C'est une icône du cinéma, une icône même icône pop, pas que cinématographique, par rapport à ce qu'elle a pu représenter, par rapport à l'Amérique, à ouais. Kennedy, enfin voilà.
3: Eyes.
2: Exactement. Donc ça reste une icône.
3: Moi, j'ai toujours pensé qu'elle était meilleure chanteuse qu'actrice, mais effectivement, c'est une figure incontournable. Et puis surtout, c'est des films qui ont traversé les années et qui témoignent c'est une partie de l'histoire du cinéma, quoi. Ça se respecte.
2: On est d'accord. Eh bien, merci beaucoup en tout cas Jean-Marie pour toute cette actualité qui a été riche hein, cette semaine.
3: Oui.
2: Et bien, on se retrouve la semaine prochaine pour de nouvelles infos.
3: Avec grand plaisir, à la semaine prochaine.
2: À la semaine prochaine.
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Adesias a toutes. Cette semaine, sous mon olivier, j'ai lu pour vous « Écoule le sang du désert » de Nathalie Gautreau aux éditions du Rouergue. L'auteur, né en 1970, exerce le métier d'assistante juridique et vit à Grenoble. Son premier roman, « Dans l'œil de la vengeance », a reçu le prix 100% Polar en 2025. « Écoule le sang du désert » est son deuxième roman et révèle déjà une vraie vocation d'écrivain. Dès les premières pages et la première scène, on est violemment projeté dans cet univers impitoyable du trafic de drogue. Et on en découvre tout le vocabulaire dédié. Le four et le point de vente, le daron du four et le patron, et les jobeurs, les travailleurs-vendeurs. Quant aux chauffeurs, ils font le guet et avertissent de l'arrivée des keufs, soit de la police. Un tueur approche au volant de son Audi. Connu du milieu sous l'appellation du Libyen, il doit exécuter son contrat. Il doit tuer une seule personne. Dans son ardeur dévastatrice, il en tue trois. Après avoir filmé la scène, il fait hurler les pneus sur le bitume et disparaît dans les rues de Chambéry. Le ton est donné et on est tout de suite dans l'ambiance. Louise Parizet, quant à elle, est avocate et est associée dans son cabinet avec Jordan. Kofi est leur jeune assistant. Il est arrivé clandestinement du Sénégal, devait être expulsé, mais a été sauvé par une dame quinquagénaire, Christelle, qui l'héberge et lui a permis de trouver du travail. Il a ainsi obtenu ses papiers et un permis de séjour. Christelle est vendeuse dans une librairie. Kofi va ainsi découvrir le plaisir de la lecture. Il se fait apprécier de sa logeuse en lui faisant de la cuisine africaine et de ses deux avocats en étant très rigoureux dans son travail. Il envoie tous les mois la moitié de son salaire dans sa famille en Afrique, permettant ainsi leur subsistance. Une bande de jeunes dealers est alors arrêtée et interrogée par les policiers dirigés par Fanny Costa. Une jeune fille, Léa Francourt, fait partie du groupe. Elle ne joue visiblement pas un grand rôle dans les trafics, mais cette gamine esselée paraît être le maillon faible. Son enfance a été chaotique et elle est en déshérence. Les policiers feront vite craquer Léa, qui va balancer tout le monde. Elle va avoir besoin de mon avocat, ça tombe bien. La policière Fanny Costa connaît bien Louise Parizet. Elle va la faire nommer d'office pour la défense de Léa, qui ne mérite pas une forte peine. Pendant ce temps, la vidéo des chauffeurs butés circule sur les réseaux sociaux. Le donneur d'ordre, l'alligator, chef d'un clan lyonnais, est exilé à Dubaï. Il avait commandité un seul meurtre. Trois d'un coup, ça fait beaucoup. Il a une réputation de redoutable prédateur et souhaite toujours agrandir son territoire. Le tueur a hérité du surnom du Libyen, simplement parce qu'il se dit arrivé d'Afrique par ce pays où il a appris à tirer. Migrant sans argent, luttant pour sa survie, il n'a trouvé d'autre solution pour gagner sa vie et le travail de sicaire, car c'est ainsi qu'on nomme les tueurs à gages, est bien rémunéré. De plus, le commanditaire fournit l'arme qui doit être détruite après chaque exécution pour mieux camoufler l'opération. Quant à Kofi, à la vie maintenant bien rangée et organisée, il téléphone régulièrement au Sénégal pour prendre des nouvelles de sa famille. Il aime bien Aminata, la petite sœur. Et puis elle est bavarde. Kofi ne sait à peu près rien par son père. Seule Aminata raconte. Il apprend ainsi que son jeune frère Demba a disparu depuis des mois. Elle a entendu dire par ses parents qu'il était certainement parti en France. Kofi doit alors le retrouver et l'aider. Il a certainement besoin de lui, mais ceci est risqué. Aider un clandestin peut lui valoir à lui aussi d'être expulsé et de perdre sa situation officielle. Mais comment abandonner ce jeune frère dont on n'a aucune trace ? Tout a pu arriver sur le chemin de l'exil, semé de tous les embûches.
et où surtout les jeunes migrants peuvent être victimes de tous les sévices et trafics. La vie est sans pitié pour eux et il est très difficile de survivre à la jungle des passeurs. Il faut en plus de l'argent, argent dont on est vite dépouillé. Kofi, qui a lui-même effectué le trajet, en connaît tous les dangers et est très inquiet pour son jeune frère. Il doit le retrouver. Pour cela, il faut essayer d'interroger tous ceux qui auraient pu le croiser sur leur chemin. Mais interroger ces jeunes migrants, dont la seule issue à l'arrivée est souvent le trafic de drogue, seul moyen de survie sans papier ni travail, présente des dangers. Kofi est vite suspecté de chercher des informations pour le compte de la police. Et dans ce milieu, les soucis sérieux arrivent très vite et commencent par quelques tabassages en règle. La curiosité est un vilain défaut et les trafiquants ne croient guère à cette histoire de frères perdus. Il ne faut pas se mêler de leurs affaires. La situation va vite se compliquer pour Kofi. Le nom de son frère va vite apparaître comme le nom d'un sicaire. Simple éponymie ? Le petit frère n'aurait jamais pu devenir un tueur, lui qui était si gentil. On va même découvrir que c'est le nom d'un tueur connu comme le Libyen. Kofi, gravement menacé, va être aidé à la fois par l'avocate Louise Parizet et par la policière Fanny Costa. Il va même faire la connaissance de Léa et commencer à l'aimer. Mais dans cet univers impitoyable, tout se passe très mal. Je vous en laisse découvrir le dénouement après une suite d'événements plus violents les uns que les autres. Tout ceci est assez insoutenable, mais l'auteur, Nathalie Gautreau, nous fait découvrir cet univers du narcotrafic et de ses esclaves modernes, fruit de cette immigration clandestine qui voit arriver sur notre territoire des jeunes pleins d'espoir, souhaitant simplement un avenir meilleur et la possibilité d'aider leur famille. Ils sont hélas sans formation et la seule perspective, sans papier, sans métier, est de succomber à tous les trafics. L'auteur nous fait découvrir des histoires de fraternité et d'aide généreuse sur ces routes de l'exil. C'est la découverte très prenante d'un univers dont on peut difficilement soupçonner les règles. Bonne lecture, à la semaine qui vient.

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1: Bonjour à tous, l'essentiel de l'actualité. Emmanuel Macron à Nice ce matin. Le président de la République rejoint le Premier ministre indien pour inaugurer un salon. Les deux dirigeants poursuivront leurs échanges à Beaulieu-sur-Mer avant le sommet du G7 à Évian demain. Spectaculaire incendie à Saint-Fond près de Lyon hier soir. Un feu qui a pris place au deuxième étage d'un immeuble. 66 pompiers ont été mobilisés pour maîtriser le sinistre. 60 personnes en tout ont dû être évacuées. Heureusement, aucun blessé à signaler. On ne sait pas encore ce qui a provoqué le départ des flammes, mais des détonations auraient été entendues sur place. Nouvel épisode dans les tractations diplomatiques au Moyen-Orient. Donald Trump a affirmé sur son réseau social que l'Iran venait d'accepter de ne jamais se doter de l'arme nucléaire. Le président américain l'assure, un accord sera signé ce dimanche, ce qu'avait démenti hier Téhéran. Le locataire de la Maison-Blanche annonce aussi une réouverture du détroit d'Hormuz et une baisse prochaine des prix des carburants. Et en foot, 2-0, le score sur lequel l'Australie s'est imposée face à la Turquie ce matin lors des phases de poule de la Coupe du Monde. La nuit dernière, le Brésil et le Maroc se sont quittés sur un match nul. Un partout, même score entre la Suisse et le Qatar. L'Écosse de son côté a dominé Haïti 1-0. Ce soir, Allemagne, Curaçao et Pays-Bas, Japon.

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2: Dans votre agenda de ce week-end sur Delta FM Terre de Camargue, Aigues-Mortes, place au jeu et à l'imagination avec le festival de théâtre organisé par la médiathèque d'André Chanson. Pendant tout un week-end, les ateliers théâtre investissent la scène pour proposer des spectacles vivants où se mêlent improvisation, humour et énergie collective. Un rendez-vous pensé pour tous les âges où le public pourra découvrir le travail des comédiens amateurs dans une ambiance chaleureuse et familiale. Le festival s'ouvrira vendredi soir avec une grande soirée et un match d'improvisation proposée par les imprononçables, samedi et dimanche place aux plus jeunes, avec Branquignol suivi les drôles ados. Avant de terminer les soirées avec les matchs d'impro des ateliers ados. Festival de théâtre sera retrouvé ce vendredi 12 juin jusqu'au dimanche 14 juin à la médiathèque André Chanson à Aigues-Mortes. À Montpellier, le rendez-vous Le Club du Disque invite le public à prendre le temps d'écouter un album devenu culte, The Kick Inside, sorti en 1978, alors que l'artiste n'avait que 19 ans, ce premier disque relève déjà toute la singularité de son univers entre art pop, rock progressif et interprétation habitée. Après une présentation de l'œuvre et de son contexte de création, le public pourra profiter d'une écoute intégrale accompagnée de la projection des textes traduits pour redécouvrir cet album dans une autre dimension. Écoute commentée, Le Club du Disque, Kate Bush, The Kick Inside sera retrouvé ce samedi 13 juin à 16h au domaine départemental de Pierre-Sevive, la médiathèque de Montpellier. À Saint-Jean-de-Védas, les étudiants de l'école acoustique lancent la toute première édition de Fabrique Festival avec une programmation entièrement tournée vers les talents émergents, pensée comme une immersion dans les métiers du spectacle vivant. L'événement est imaginé et organisé de A à Z par les étudiants, de la technique à la programmation. Sur scène, le public retrouvera plusieurs groupes locaux dans un univers allant du blues à la soul en passant par la pop rock, le tout dans une ambiance conviviale avec food truck et espace restauration. Fabrique Festival se sera retrouvé ce samedi 13 juin à partir de 19h jusqu'à minuit, Victoire 2 Saint-Jean-de-Védas. À Nîmes, le festival de Nîmes réunit deux grands signatures de la chanson française pour une soirée qui s'annonce intense et élégante. Feu Chatterton revient sur scène avec son nouvel album et retrouve ce lien électrique qui fait sa réputation en concert. À leur côté, Benjamin Biolay viendra présenter le disque bleu entre orchestration raffinée et chansons aux accents mélancoliques. En ouverture, le duo Nous étions une armée proposera une performance à la frontière entre texte parlé, tension rock et poésie contemporaine. Concert Feu Chatterton plus Benjamin Biolay et Nous étions une armée sera retrouvé ce dimanche 14 juin à partir de 20h aux arènes de Nîmes. Excellente sortie à vous avec Delta FM.
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1: Cinéflash dans votre Cinémavogue du Gros du Roi pour ce samedi 13 et dimanche 14 juin. Et à l'affiche, je vous propose de retrouver en premier film Fils de personne, un drame de Safin Ebou avec notamment Romain Duris ou encore Christiana Capodonti. Un drame de 1h37. À peine arrivé en France, le petit Mapring, 4 ans, perd sa nouvelle mère dans un accident de voiture. Thomas, dévasté, seul face à cet enfant qui ne le reconnaît pas encore comme père, décide de retourner en Thaïlande pour retrouver sa famille biologique et lui donner une nouvelle chance. Mais au cœur de ce voyage de la renaissance, une autre histoire se tisse, celle d'un lien fragile qui se construit, le face-à-face bouleversant d'un père et d'un fils qui doivent apprendre à s'apprivoiser. Le Fils de personne, c'est donc un film à retrouver dans votre cinéma Vogue ce week-end, notamment le samedi à 16h30 et 20h30 et le dimanche à 10h30 et à 14h, en sachant que la séance de 10h30 est au tarif exceptionnel de 5,50€. Autre film que je vous propose, c'est une séance spéciale, séance unique, La vie de Lise, dimanche à 18h30. Alors, qu'est-ce que ce film ? C'est un documentaire. À ses 18 mois, les parents de Lise apprennent qu'elle est atteinte d'une tumeur sur le nerf optique qui la rend malvoyante. À 12 ans, avant de perdre totalement la vue, elle trouve une solution qui va changer sa vie. La vie de Lise, c'est donc dans votre cinéma Vogue du Gros du Roi, un tarif exceptionnel également puisque la séance est à 5,50€ et le film est disponible aussi en audio description en partenariat avec Handicap et Cinéma et les Winmakers. Séance donc à 18h30 dimanche. Également dans votre cinéma Vogue du Gros du Roi, La Bataille de Gaulle, L'Âge de Fer, samedi 15h30, 19h, dimanche 14h, 17h30. On a Ma Famille Chérie, samedi à 14h et dimanche à 16h. Retrouvez Autofiction en version française à 10h30 dimanche et donc au tarif de 5,50€. Et dimanche soir à 20h30 en version originale sous-titrée français. On a également Le Virtuose samedi à 18h30, L'Objet du Délit samedi à 14h.

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2: Bonjour à tous, l'essentiel de l'actualité. Emmanuel Macron à Nice ce matin. Le président de la République rejoint le Premier ministre indien pour inaugurer un salon. Les deux dirigeants poursuivront leurs échanges à Beaulieu-sur-Mer avant le sommet du G7 à Évian demain. Spectaculaire incendie à Saint-Fons près de Lyon hier soir. Un feu qui a pris place au deuxième étage d'un immeuble. 66 pompiers ont été mobilisés pour maîtriser le sinistre. 60 personnes en tout ont dû être évacuées. Heureusement, aucun blessé à signaler. On ne sait pas encore ce qui a provoqué le départ des flammes, mais des détonations auraient été entendues sur place. Nouvel épisode dans les tractations diplomatiques au Moyen-Orient. Donald Trump a affirmé sur son réseau social que l'Iran venait d'accepter de ne jamais se doter de l'arme nucléaire. Le président américain l'assure, un accord sera signé ce dimanche, ce qu'avait démenti hier Téhéran. Le locataire de la Maison Blanche annonce aussi une réouverture du détroit d'Hormuz et une baisse prochaine des prix des carburants. Et en foot, 2-0, le score sur lequel l'Australie s'est imposée face à la Turquie ce matin lors des phases de poule de la Coupe du Monde. La nuit dernière, le Brésil et le Maroc se sont quittés sur un match nul un partout. Même score entre la Suisse et le Qatar. L'Écosse de son côté a dominé Haïti 1-0. Ce soir, Allemagne, Curaçao et Pays-Bas, Japon.

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2: Votre soirée TV de ce dimanche 14 juin, coup de cœur du jour pour Titanic. En 97, une équipe d'exploration sous-marine enquête sur l'épave du Titanic, dans l'espoir de retrouver un précieux diamant bleu disparu, lorsqu'une survivante âgée de 100

0: 2 ans, Rose découvre le reportage consacré aux recherches. Elle décide de se rendre sur place. Face aux explorateurs, elle commence alors à raconter l'histoire qu'elle a gardée pour elle pendant des décennies. Son récit ramène tout le monde au voyage inaugural du Titanic en 1912. Jeune femme issue de la haute société, Rose est promise à un riche industriel qu'elle n'aime pas et se sent prisonnière d'un avenir imposé. À bord du paquebot, elle rencontre Jack, un artiste sans fortune qui a obtenu son billet par hasard. Leur rencontre bouleverse peu à peu ses certitudes et lui ouvre une vision plus libre de sa vie. Alors qu'elle envisage un geste désespéré, Jack intervient et la sauve au dernier moment. Entre les deux naît une histoire d'amour intense qui défie les différences sociales et les conventions de leur époque. Mais tandis que leur relation grandit, le destin du Titanic se rapproche inexorablement. Au cœur de cette traversée devenue légendaire, Rose et Jack vont vivre une aventure qui marquera leur existence à jamais. Vous retrouverez Titanic ce soir sur TF1. Également sur votre petit écran, sur France 2, vous retrouverez une comédie, Venise n'est pas en Italie. France 3 vous propose un épisode inédit de la série policière Vanilla meurtre en Sicile. Sur Arte, vous retrouverez un thriller, Les nerfs à vif. W9 vous propose un téléfilm humoristique, Je te veux, moi non plus. Sur TMC, vous retrouverez un épisode de la série policière Esprit criminel. Et pour finir, sur TF1 séries et films, vous retrouverez une comédie, Roulé jeunesse. Des séries, des documentaires, des films, du direct, des rediffusions. Il y en a pour tous les goûts à la télévision. A bientôt et merci d'écouter Delta FM.
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2: Bonjour à tous, l'essentiel de l'actualité. Emmanuel Macron à Nice ce matin. Le président de la République rejoint le Premier ministre indien pour inaugurer un salon. Les deux dirigeants poursuivront leurs échanges à Beaulieu-sur-Mer avant le sommet du G7 à Évian demain. Spectaculaire incendie à Saint-Fond près de Lyon hier soir. Un feu qui a pris place au deuxième étage d'un immeuble. 66 pompiers ont été mobilisés pour maîtriser le sinistre. 60 personnes ont tout dû être évacuées. Heureusement, aucun blessé à signaler. On ne sait pas encore ce qui a provoqué le départ des flammes, mais des détonations auraient été entendues sur place. Nouvel épisode dans les tractations diplomatiques au Moyen-Orient. Donald Trump a affirmé sur son réseau social que l'Iran venait d'accepter de ne jamais se doter de l'arme nucléaire. Le président américain l'assure, un accord sera signé ce dimanche, ce qu'avait démenti hier Téhéran. Le locataire de la Maison Blanche annonce aussi une réouverture du détroit d'Hormuz et une baisse prochaine des prix des carburants. Et en foot, 2-0, le score sur lequel l'Australie s'est imposée face à la Turquie ce matin lors des phases de poule de la Coupe du Monde. La nuit dernière, le Brésil et le Maroc se sont quittés sur un match nul, un partout. Même score entre la Suisse et le Qatar. L'Écosse, de son côté, a dominé Haïti 1-0. Ce soir, Allemagne, Curaçao et Pays-Bas, Japon.

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2: Bonjour à tous, l'essentiel de l'actualité avec ce nouvel épisode de chaleur en perspective sur l'Hexagone. Météo France confirme donc l'arrivée d'une vague de chaleur exceptionnelle dès la semaine prochaine. Notez qu'à partir de mardi, les températures ne descendront plus sous les 20 degrés la nuit et vont dépasser les 30 degrés le jour avec un pic attendu autour du 22 juin où le thermomètre pourrait frôler les 42 degrés. Nouveau pas en avant pour le partenariat franco-indien. Emmanuel Macron était à Nice ce matin avec le premier ministre indien Narendra Modi pour inaugurer un salon de l'innovation indienne, une rencontre au sommet la veille de l'ouverture du G7 à Évian. L'incertitude persiste autour d'un accord de paix entre les États-Unis et l'Iran, alors que Donald Trump annonce une signature imminente ce dimanche pour ses 80 ans. Une agence iranienne assure que Téhéran n'a pas encore pris sa décision. Sur le terrain, la tension reste maximale. Israël a mené de nouvelles frappes sur la banlieue sud de Beyrouth en réponse à des tirs du Hezbollah. Et en foot, les phases de poule se poursuivent à la Coupe du Monde. Voilà les affiches de ce soir et cette nuit, à 19h, Allemagne-Curaçao, à 22h, Pays-Bas-Japon, 1h du matin, Côte d'Ivoire-Équateur et Suède-Tunisie, à 4h du matin. La France jouera mardi son premier match, ce sera contre le Sénégal.

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2: Dans votre agenda des expositions pour cette semaine sur Delta FM Terre de Camargue, à Aiguemortes, la chapelle des Capucins accueille l'exposition « Au seuil de l'invisible » de Muriel Desambrois. L'artiste plasticienne nous propose un travail sensible autour de la mémoire, de la trace de ce qui échappe au regard. À travers ses monotypes sur papier marouflé, sur bois et ses empreintes à l'acrylique, elle compose des œuvres où les formes semblent apparaître puis disparaître dans un même mouvement. Formée à la peinture et à l'histoire de l'art, Muriel développe depuis plusieurs années un univers personnel où la matière devient un langage. Ses créations interrogent la fragilité humaine et ouvrent sur un espace contemplatif entre présence, absence et spiritualité. L'exposition Au seuil de l'invisible sera retrouvée à la chapelle des Capucins à Aiguemortes. Toujours à Aiguemortes, la Tour des Remparts accueille Rallumer les étoiles, une exposition imaginée par l'artiste Sarah dans le cadre de la saison Méditerranée 2026. Pensée comme un parcours à travers plusieurs espaces du monument, ce projet mêle verre, vitraux, installations lumineuses et figures symboliques pour créer une traversée artistique au cœur du patrimoine, en dialogue avec l'histoire du lieu et notamment celle des femmes, autrefois enfermées dans les tours. L'exposition interroge les différentes formes de transmission, de mémoire et de liberté, entre gestes du quotidien, récits invisibles et héritages partagés. Sarah propose une réflexion poétique sur ce qui traverse les générations et continue de relier les individus au fil du temps. L'exposition Rallume les étoiles sera visible jusqu'au 1er novembre 2020 autour des remparts d'Aiguemortes. À Sommières, la chapelle des Ursulines, espace culturel Laurent Zurel, présente Paradigme, une exposition de l'artiste Rika Deriker, entre peinture, dessin et gravure.

0: Son travail explore le rapport au geste, au temps et à la matière dans une approche volontairement épurée. Ses œuvres jouent avec les traces, les silences et les équilibres fragiles pour faire émerger des formes sensibles qui laissent une large place à l'interprétation. Une invitation à ralentir le regard et à découvrir une création contemporaine tout en nuances. Exposition Paradigme sera à retrouver à la Chapelle des Ursulines, espace culturel Laurence Durel à Sommières. Excellente sortie à vous avec Delta FM.
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Cinéflash pour ce lundi 15 et mardi 16 juin. Dans votre cinéma Vogue du Gros du Roi, je vous propose le film Autofiction, un film de Pedro Almodovar avec Barbara Lini, Leonardo Sbaraglia. Et c'est une comédie dramatique de 1h52. Raoul est un cinéaste culte en pleine crise créative lorsqu'un drame frappe l'une de ses plus proches collaboratrices. Il s'en inspire pour écrire son prochain film. Peu à peu, il imagine Elsa, une réalisatrice en pleine écriture dont le parcours commence à refléter le sien. Les deux cinéastes deviennent les deux facettes d'un même personnage dans un jeu de miroir où l'impudeur de l'autofiction dévoile autant qu'elle détruit. Mais jusqu'où peut-on aller pour raconter une histoire? Autofiction, c'est donc un film à retrouver dans votre cinéma Vogue du Gros du Roi ce lundi en version française à 14h et mardi à 16h en version originale. Retrouvez également La Bataille de Gaulle, L'Âge de Fer lundi à 16h et 20h et mardi à 17h30. Ma Famille Chérie, c'est lundi à 18h30 et mardi à 16h. Le Garçon qui faisait danser les collines en version originale sous-titrée, c'est mardi à 14h. On a également Fils de Personne lundi à 16h30 et mardi à 14h et 20h30, Le Virtuose 20h30, L'Objet du Délit c'est lundi à 14h et mardi à 18h, et puis attention, séance exceptionnelle, oui, lundi vous retrouverez le concert de Johnny Hallyday, Bercy 1995, ça se déroule lundi à 20h30, c'est un ciné-concert et le tarif est de 18€.

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2: Bonjour à tous, l'essentiel de l'actualité avec ce nouvel épisode de chaleur en perspective sur l'Hexagone. Météo France confirme donc l'arrivée d'une vague de chaleur exceptionnelle dès la semaine prochaine. Notez qu'à partir de mardi, les températures ne descendront plus sous les 20 degrés la nuit et vont dépasser les 30 degrés le jour avec un pic attendu autour du 22 juin où le thermomètre pourrait frôler les 42 degrés. Nouveau pas en avant pour le partenariat franco-indien. Emmanuel Macron était à Nice ce matin avec le premier ministre indien Narendra Modi pour inaugurer un salon de l'innovation indienne, une rencontre au sommet la veille de l'ouverture du G7 à Évian. L'incertitude persiste autour d'un accord de paix entre les États-Unis et l'Iran, alors que Donald Trump annonce une signature imminente ce dimanche pour ses 80 ans. Une agence iranienne assure que Téhéran n'a pas encore pris sa décision. Sur le terrain, la tension reste maximale. Israël a mené de nouvelles frappes sur la banlieue sud de Beyrouth en réponse à des tirs du Hezbollah. Et en foot, les phases de poule se poursuivent à la Coupe du Monde. Voilà les affiches de ce soir et cette nuit. À 19h, Allemagne-Curaçao, à 22h, Pays-Bas-Japon, 1h du matin, Côte d'Ivoire-Équateur et Suède-Tunisie, à 4h du matin. La France jouera mardi son premier match, ce sera contre le Sénégal.

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1: Caso di tout de Delta FM et de Radio Lengado, ben bonjour en tutti. Eh bien, comme de coutume, siamo toujours qui en aiga morte dans les studios de Delta FM pour affiscar l'émission nostra di Gente ici. Et il y avait le grand plaisir de rester pour notre amie Nicole. Nicole, ben le bonjour.
2: Alors, ben le bonjour Gabriel, ben le bonjour à mes compagnes, ben le bonjour à tous les auditeurs de Delta FM.
1: Va qui, alors, dès qu'il y a prévu de nous dire, Yoy.
2: Alors, je vais vous parler du Tarabasteo.
1: Ah, Tarabasteo.
2: Alors, ce texte nous a été amené, enfin, on l'a étudié là, il y a quelques jours avec Annelise Chevalier, majorale du Félibrige. Et ce texte est de Monsieur Danian. Il me semble qu'elle nous a dit que ce monsieur c'était un monsieur des Saintes.
1: D'accord. Écrivait,
2: voilà. Alors, l'Utarabasteo. 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
1: 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Le cri des pères. Ah, qui Jean-Bernard Plantevin.

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2: Bello bonjour Gabriel, bello bonjour chers amis d'Hygiène Studio, bello bonjour à tous nos auditeurs, et bon, vous va vous le dire qui connaissez, c'est d'accord.
1: Eh ben
2: bon, eh ben tant pis, il n'avait pas un vieux, mais bon. On va vous parler de, d'un pichonon.
1: D'accord.
2: Semble qu'un pichonon est pareil, et también il y a des pichonons qui demandent de prendre des places. Et c'est ça, vous parlez du pichonon de Mireille.
1: Ah,
2: Mireille, en position, ouais. Mireille en français. Or, c'est ça, d'accord, Gabriel, c'est le premier bédé.

0: Ou dédicace tout à l'immigré
1: Alors,
0: de Languedoc, et también de Languedoc, también que de il y en avoir quelques-unes, también
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0: même.
1: vrai qu'il y a un moulon, ouais, Lingado, et après, bon, le pichonon des Mireilles s'est expandi un peu, même en Europe, et Miraviout quand même, hein. Allez, voyez.
0: Alors, à Cavitès, elle avait un peu de séparé en deux parties, et donc la première va être un peu là. Je ne savais pas comment dire, la genèse, l'estimé, la découverte de quel prénom me dit.
1: D'accord.
0: Ou la légende, enfin, l'interpréterez comme vous voudrez. Mireille ou Mireille. C'est Dieu qui a pensé souvent que des causes parisiennes, pont commune, ouais, vu que c'est un pont original, c'est non impassable à Passatin et vice-versa. Quand des milliers de jeunes d'aujourd'hui savent qu'il y avait des ponts de bateau sur le Rose, que les transvailles existaient il y a pont de thym, et qu'ils ne sont pas des trop bonnes, comme il y a qui nous crèvent, que les hostaux eurent quasi tous, quand vous faites, mettre du charbon dans une fournée, vous mettez du bois dans la cheminée, et vous n'en direz rien jusqu'à demain. Paris, qui est dans un autre domaine, sans pas rester là, devait y avoir des garçons répondant au pitchounou de Kevin, Jonathan, Evan ou Tom, et des fillettes se prénommant Pamela, Joyce, Tessa ou Bridget. Mais n'infuguez pas toujours pareil. Mais on va vous parler d'un cas qui fut un peu spécial à l'époque, à quel du plus prénom de Mireille, Mireille en Frenchman. Mireille a pas jamais existé, selon le poème qu'a écrit sur Zachary Piccinon, disait Frédéric Mistral. Pas même, le nom, et sûrement le nom, existe. De mon enfance, s'est souvenu Frédéric, ma grand-nanon, fière de ses 6 filles, disait, per flatta une d'acquelichato, Vei si Mireille, la belle Mireille, Mireille mes amours. Est-ce tout ce que me reste hein, du nom d'une héroïne en oubliance? Mais je suis persuadé que Mireille, est le même prénom que Marie, dérivant de l'hébreu Myriam et provincialisé par les usages de Provence, fausse ancienne de nos pays. L'origine du nom avançada par le poète est reprise et développée par Philippe Blanchet, qui dit que c'est un nom sorti de la langue du jour provençal, parlé par les deux jours d'Avignon. Dit, par ailleurs, que le pichonou Mireille est la version du jour contadine de Myriam et qu'elle est popularisée dans toute la province au siècle XIX. Bon, on dit l'ombre de Frédéric Mistral. Albert Doza, par son compte, livre une version un peu différente. Le nom qu'a donné Frédéric Mistral à l'héroïne de son célèbre poème est un nom qu'Akeo a trouvé dans un nom de légende qui paraissait signifier merveille de Mirar à Mira. Voilà, c'est vous, Farina, pour vous êtes acquis.
1: Ouais, d'accord.
0: Bon, eh bien. Per les calçonnettes. Hein.
1: C'est vrai que. Per le moment, avait aussi des très bien de l'origine de que mot, Mireille, Mireille. Ouais. Bon, enfin, verrez après, n'en ferai la synthèse à la fin de test des nouvelles. 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Va qui est André.

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1: 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Et donc, bien encadenant, mais disons, le prénom Mireille, tout le temps, de faire la partie de à compter de Batteja de la première Mireille. 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Prunk impressionné par la stature persuasive du futur prémi normal de littérature, monsieur le curé baptisait l'enfant sous le nom de Marie ou Mireille. 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
0: Et oui, ne savons pas mal sur les Mireilles, l'origine des Mireilles, tout à coup. Et c'est vrai qu'il fallait être Frédéric Mistral, pas pour imposer, mais pour faire cambia, un peu imposer quand même. Hein, ouais. Et ouais. Bon, mais c'est une bonne cause. Va qui, bravo monde, vous disiez en tout.
1: Ah, je cherche, et au coquillage.

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2: L'essentiel de l'actualité avec un dispositif de sécurité XXL à Évian pour sécuriser le sommet du G7. Ce lundi, on parle de 16 000 membres des forces de l'ordre mobilisés. Après 10 mois de préparation, le secteur est désormais verrouillé et accessible uniquement via des laissez-passer par QR code. Ce dimanche, des milliers de manifestants opposés au sommet des plus grandes puissances mondiales ont manifesté à Genève. Il va faire chaud, très chaud cette semaine. Météo France confirme l'arrivée d'une vague de chaleur exceptionnelle. À partir de mardi, les températures ne descendront plus sous les 20 degrés la nuit et vont même dépasser les 30 degrés le jour. Un pic est attendu le 22 juin où le thermomètre pourrait frôler les 42 degrés par endroit. En parlant de forte chaleur, le ministre de l'Éducation nationale, Édouard Geffrey, a annoncé ce dimanche vouloir supprimer toutes les épreuves du baccalauréat l'après-midi, cela en raison des vagues de chaleur répétées en juin. En revanche, il ferme la porte à l'idée d'avancer le calendrier des épreuves dans l'année. Et puis alors que Donald Trump a annoncé un accord imminent ce dimanche avec l'Iran, Téhéran dénonce les récentes frappes israéliennes sur Beyrouth. Selon le négociateur en chef iranien, ces bombardements violent les engagements américains et menacent de faire dérailler les discussions.

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1: Tu dis que le vent n'a pas d'ailes. Tu dis que la nuit n'a pas de lumière. Tu dis que les songes ne sont pas bleus. Tu dis que l'horizon n'a pas de racines. Tu dis que la pluie n'a pas de mots. Mais moi, que me reste-t-il alors lorsque l'électricité m'abandonne, lorsque la faim gronde dans mes boyaux, lorsque la fumée envahit mes yeux? Que me reste-t-il à espérer quand les bombes jaillissent dans mes tympans, quand le tonnerre gronde dans mon âme, quand la violence écorche mes prières? Tu dis que la guerre n'a pas de solution, mais moi je te dis qu'il est beau de rêver. C'était Rêve brisé de Nour Kadour.

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0: Sur Delta FM, aujourd'hui, on parle logement et rénovation avec la communauté de communes Terre de Camargue et Julie Drogré, directrice Habitat. Bonjour.
1: Bonjour.
0: Alors pour commencer, est-ce que vous pouvez nous présenter le service Habitat? Car oui,

0: important parce que notre territoire connaît aujourd'hui, enfin depuis un moment, de fortes tensions sur le logement. Les prix de l'immobilier sont élevés, il y a beaucoup de résidences secondaires et certains habitants rencontrent des difficultés pour se loger ou pour entretenir leur logement. En parallèle de cette situation, donc beaucoup de logements anciens nécessitent des travaux pour être isolés, pour être moins énergivores ou mieux adaptés au vieillissement tout simplement de leurs habitants. C'est pourquoi la communauté de communes a lancé plusieurs actions importantes, notamment donc la signature d'un pacte territorial ou a réalisé son programme local de l'habitat qui a été validé voté l'année dernière, pardon.
1: Et qui court jusqu'à 2030, c'est
0: ça ? Tout à fait.
1: Alors concrètement, quelles aides sont à disposition des habitants et lesquelles ils peuvent obtenir ?
0: Alors, il y en a plusieurs. Donc, tout d'abord, les aides nationales, comme MaPrimeRénov', qui permet de financer des travaux donc de rénovation, comme son nom l'indique, hein, tout ce qui concerne l'isolation, le chauffage, la ventilation. Ensuite, nous avons le volet donc adaptation, avec MaPrimeAdapt, destiné aux personnes âgées ou aux personnes en situation de handicap, afin de leur permettre de rester dans leur domicile le plus longtemps possible. Et dans les meilleures conditions possibles surtout. Et la communauté de communes, enfin, depuis plusieurs années, donc a créé une aide spécifique qui s'appelle le coup de pouce logement, qui elle s'adresse, qui n'est pas soumise à des conditions de revenus, contrairement aux aides de l'État, qui se cumulent également avec les aides de l'État, et qui concerne donc spécifiquement des travaux donc comme les chauffe-eau solaires, l'isolation des toitures, les pompes à chaleur RO ou encore les poêles à granulés.
1: Et ça permet de réduire le reste à charge pour les habitants sans condition de revenu, c'est important de
0: tout
1: le préciser.
0: Tout à fait, c'est ça qui est important, oui.
1: Et vous avez aussi un partenariat avec Action Logement, est-ce qu'on peut en parler ?
0: Oui, tout à fait. Nous avons organisé depuis octobre de l'année dernière donc des permanences sur rendez-vous avec Action Logement afin d'apporter des solutions complémentaires aux habitants et notamment aux propriétaires bailleurs. Donc ces permanences sont organisées notamment dans le cadre d'un dispositif qui s'appelle Louer pour l'emploi, qui vise à faciliter donc l'accès au logement des salariés, logement dont les propriétaires n'occupent pas spécialement. Donc ça s'adresse aux propriétaires aujourd'hui, voilà, qui ont une résidence secondaire ou un logement qui doit être rénové et que du coup les propriétaires n'occupent pas parce qu'il n'est pas isolé ou autre. Donc concrètement, les propriétaires qui acceptent de louer leur bien donc à un salarié du territoire, donc ça c'est important aussi puisqu'on joue là également sur le volet emploi, puisqu'on sait que il y a du travail sur le territoire, mais souvent se loger c'est compliqué, et donc les propriétaires peuvent bénéficier donc de plusieurs avantages. Une sécurisation de leur loyer via la garantie visale d'Action Logement, un accompagnement dans la mise en location et surtout des prêts-travaux à taux très avantageux. Voilà, donc ils vont, je rentre pas dans le détail hein, parce que c'est un peu long, mais c'est aussi l'objectif de la permanence, que les usagers puissent se renseigner, mais voilà, on a des prêts qui peuvent aller jusqu'à 15 000 euros si les propriétaires intègrent de la rénovation énergétique dans leurs travaux avec un taux de 1,5%, donc ce qui est relativement inférieur à ce qu'on peut trouver aujourd'hui sur le marché. Voilà, donc c'est un dispositif qui est très intéressant pour pouvoir permettre la remise sur le marché locatif de logements en améliorant ces derniers.
1: Et à voir au cas par cas, mais on peut cumuler avec d'autres aides, par exemple MaPrimeRénov'.
0: Tout à fait.
1: Ouais. Alors, souvent les habitants, du coup, se sentent un peu perdus face à tout ça, face aux démarches, c'est de la paperasse, c'est voilà, beaucoup de choses. Et du coup, vous êtes là vraiment pour les accompagner.
0: C'est ça, c'est justement l'un des rôles essentiels de notre service, enfin, du service Habitat à la communauté de communes. Donc les conseillers France Rénov' sont là pour accompagner gratuitement les habitants, donc à chaque étape, que ce soit la définition de leur projet, la compréhension des devis, l'orientation vers des artisans qualifiés, l'estimation des aides financières, le montage des dossiers administratifs, puisqu'effectivement, comme vous le dites, c'est relativement lourd à monter. Donc nous savons à la communauté de communes que ces démarches peuvent sembler complexes, et notre mission est donc de simplifier le parcours des habitants et de leur donner confiance dans le cadre de la réalisation de leur projet.
1: Et alors, ça concerne qui est-ce qui peut être accompagné par vous ?
0: Tout le monde, ça concerne tout le monde, que propriétaire occupant, propriétaire bailleur, comme je disais tout à l'heure, propriétaire de logements vacants, et également les locataires, que pour des

0: conseil. Voilà. Donc, ce qui est vraiment important à rappeler, c'est que le conseil est gratuit. Il est accessible pour tous, sans condition de revenu. Voilà.
1: Et alors, comment est-ce que les habitants peuvent prendre contact avec vous si là, il y en a qui se disent « oui, ça m'intéresse ».
0: Alors, donc, nous avons donc des permanences qui sont organisées par l'espace conseil France Rénov, qui sont organisées tous les premiers et troisièmes mercredis de chaque mois sur Aigues-Mortes et le Gros du Roi, donc que ce soit la communauté de communes, au CCAS, donc Aigues-Mortes et le Gros du Roi, et également la mairie du Gros du Roi. Donc il y a un numéro de téléphone, alors soit les usagers vont sur le site de la communauté de communes, ils trouveront toutes les informations, sinon il suffit d'appeler donc le 04 66 70 98 58, voilà, ou d'aller sur le site terredecamargue.fr.
1: C'est ça.
0: Pour
1: et donc,
0: prendre rendez-vous.
1: Un petit mot pour conclure.
0: Oui, donc aujourd'hui, rénover son logement, ce n'est pas seulement donc faire des économies d'énergie, c'est aussi améliorer son confort, préserver sa santé, améliorer son logement pour l'avenir et principalement participer à la transition écologique du territoire. Donc, pour conclure, le service habitat de la communauté de communes est là pour accompagner les habitants dans ces projets de vie avec des solutions concrètes et un véritable accompagnement de proximité.
1: Donc n'hésitez pas à contacter la communauté de communes Terre de Camargue. Vous avez le site terredecamargue.fr et vous pouvez joindre l'accueil de la communauté de communes. Vous demandez à joindre le service Habitat. Merci.

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1: J'ai récupéré dans ma paume des larmes de lune. Lune au cœur brisé devant le jasmin ensanglanté. Les rires étouffés, l'espoir sous les pieds. J'ai récupéré dans ma paume des larmes de lune. La lune s'est réfugiée dans ses draps de ciel, à l'abri d'une émeute d'étoiles. Les bras croisés, dissimulant son visage blessé, la lune s'est mise à pleurer. J'ai récupéré dans ma paume des larmes de lune. Lune au cœur brisé, devant ses jours d'immenses plaies, le feu aux viscères, l'avenir agonisant. J'ai récupéré dans ma paume des larmes de lune. L'âme écorchée, la lune s'est mise à sangloter. J'ai épongé, avec les doigts de la nuit, ses larmes salées. J'ai récupéré dans ma paume des larmes de lune coulant sur les genoux des rosiers. J'ai récupéré dans ma paume ruines pleines sous les ongles, des larmes de lune brisées par tant d'atrocités. C'était « Larmes de lune » de Noor Kadour.

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1: Votre soirée TV de ce dimanche 14 juin, coup de cœur du jour pour Titanic. En 97, une équipe d'exploration sous-marine enquête sur l'épave du Titanic, dans l'espoir de retrouver un précieux diamant bleu disparu. Lorsqu'une survivante âgée de 102 ans, Rose, découvre le reportage consacré aux recherches. Elle décide de se rendre sur place, face aux explorateurs, elle commence alors à raconter l'histoire qu'elle a gardée pour elle pendant des décennies. Son récit ramène tout le monde au voyage inaugural du Titanic en 1912. Jeune femme issue de la haute société, Rose est promise à un riche industriel qu'elle n'aime pas et se sent prisonnière d'un avenir imposé. À bord du paquebot, elle rencontre Jack, un artiste sans fortune qui a obtenu son billet par hasard. Leur rencontre bouleverse peu à peu ses certitudes et lui ouvre une vision plus libre de sa vie. Alors qu'elle envisage un geste désespéré, Jack intervient et la sauve au dernier moment. Entre les deux naît une histoire d'amour intense qui défie les différences sociales et les conventions de leur époque. Mais tandis que leur relation grandit, le destin du Titanic se rapproche inexorablement. Au cœur de cette traversée devenue légendaire, Rose et Jack vont vivre une aventure qui marquera leur existence à jamais. Vous retrouverez Titanic ce soir sur TF1. Également sur votre petit écran, sur France 2, vous retrouverez une comédie, Venise n'est pas en Italie. France 3 vous propose un épisode inédit de la série policière Vanilla meurtre en Sicile. Sur Arte, vous retrouverez un thriller, Les nerfs à vif. W9 vous propose un téléfilm humoristique, Je te veux, moi non plus. Sur TMC, vous retrouverez un épisode de la série policière Esprit criminel. Et pour finir, sur TF1 série et films, vous retrouverez une comédie, Roulez jeunesse. Des séries, des documentaires, des films, du direct, des rediffusions. Il y en a pour tous les goûts à la télévision. 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

0: Il est 18h.
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2: L'essentiel de l'actualité avec un dispositif de sécurité XXL à Évian pour sécuriser le sommet du G7. Ce lundi, on parle de 16 000 membres des forces de l'ordre mobilisés. Après 10 mois de préparation, le secteur est désormais verrouillé et accessible uniquement via des laissez-passer par QR code. Ce dimanche, des milliers de manifestants opposés au sommet des plus grandes puissances mondiales ont manifesté à Genève. Il va faire chaud, très chaud cette semaine. Météo France confirme l'arrivée d'une vague de chaleur exceptionnelle. À partir de mardi, les températures ne descendront plus sous les 20 degrés la nuit et vont même dépasser les 30 degrés le jour. Un pic est attendu le 22 juin où le thermomètre pourrait frôler les 42 degrés par endroit. En parlant de forte chaleur, le ministre de l'Éducation nationale, Édouard Geffrey, a annoncé ce dimanche vouloir supprimer toutes les épreuves du baccalauréat l'après-midi, cela en raison des vagues de chaleur répétées en juin. En revanche, il ferme la porte à l'idée d'avancer le calendrier des épreuves dans l'année. Et puis en cyclisme, le Mexicain Isaac Del Toro a remporté le Tour Auvergne-Rhône-Alpes. Il s'est imposé en solitaire lors de la 8e et dernière étape au plateau de Solaison ce dimanche. C'est son 2e succès d'étape et il remporte aussi au classement général.
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4: Comme chaque mois, on se retrouve pour un temps de lecture et de contes et je vous propose de retrouver l'association Lire et faire lire Le Gros du Roi et Brigitte, bonjour.
5: Bonjour Mélanie.
4: Alors, ensemble, sur plusieurs rendez-vous, on va replonger dans Le Petit Prince.
5: Voilà, un intemporel d'Antoine de Saint-Exupéry. Donc j'ai trouvé cette œuvre aux éditions Gallimard. Lorsque j'avais 6 ans, j'ai vu une fois une magnifique image dans un livre sur la forêt vierge qui s'appelait « Histoire vécue ». Ça représentait un serpent boa qui avalait un fauve. On disait dans le livre « Les serpents boa avalent leur proie tout entière sans la mâcher. Ensuite, ils ne peuvent plus bouger et ils dorment pendant les 6 mois de leur digestion. » J'ai alors beaucoup réfléchi sur les aventures de la jungle et à mon tour, j'ai réussi avec un crayon de couleur à tracer mon premier dessin. Mon dessin numéro 1. J'ai montré mon chef-d'œuvre aux grandes personnes et je leur ai demandé si mon dessin leur faisait peur. Elles m'ont répondu « Pourquoi un chapeau ferait-il peur ?» Mon dessin ne représentait pas un chapeau. Il représentait un serpent boa qui digérait un éléphant. J'ai alors dessiné l'intérieur du serpent boa afin que les grandes personnes puissent comprendre. Elles ont toujours besoin d'explications. Les grandes personnes m'ont conseillé de laisser de côté les dessins de serpents boa ouverts ou fermés et de m'intéresser plutôt à la géographie, à l'histoire, au calcul et à la grammaire. C'est ainsi que j'ai abandonné, à l'âge de 6 ans, une magnifique carrière de peintre. J'avais été découragée par l'insuccès de mon dessin numéro 1 et de mon dessin numéro 2. Les grandes personnes ne comprennent jamais rien toutes seules et c'est fatigant pour les enfants de toujours et toujours leur donner des explications. J'ai donc dû choisir un autre métier et j'ai appris à piloter des avions. J'ai volé un peu partout dans le monde et la géographie, c'est exact, m'a beaucoup servi. Je savais reconnaître du premier coup d'œil la Chine de l'Arizona. C'est très utile si l'on s'est égaré pendant la nuit. J'ai ainsi eu au cours de ma vie des tas de contacts avec des tas de gens sérieux. J'ai beaucoup vécu chez les grandes personnes. Je les ai vus de très près. Ça n'a pas trop amélioré mon opinion. Quand j'en rencontrais une qui me paraissait un peu lucide, je faisais l'expérience sur elle de mon dessin numéro 1, que j'ai toujours conservé. Je voulais savoir si elle était vraiment compréhensive, mais toujours elle me répondait « C'est un chapeau !» Alors je ne lui parlais ni de serpent boa, ni de forêt vierge, ni d'étoiles. Je me mettais à sa portée. Je lui parlais de bridge, de golf, de politique et de cravate. Et la grande personne était bien contente de connaître un homme aussi raisonnable. J'ai ainsi vécu seul, sans personne avec qui parler véritablement, jusqu'à une panne dans le désert du Sahara il y a 6 ans. Quelque chose s'était cassé dans mon moteur, et comme je n'avais avec moi ni mécanicien ni passager, je me préparais à essayer de réussir tout seul une réparation difficile. C'était pour moi une question de vie ou de mort. J'avais à peine de l'eau à boire pour 8 jours. Le premier soir, je me suis donc endormie sur le sable à 1000 milles de toute terre habitée. J'étais bien plus isolée qu'un naufragé sur un radeau au milieu de l'océan. Alors, vous imaginez ma surprise au lever du jour quand une drôle de petite voix m'a réveillée. Elle disait « S'il vous plaît, dessine-moi un mouton. » « Hein ? Dessine-moi un mouton. » J'ai sauté sur mes pieds comme si j'avais été frappée par la foudre. J'ai bien frotté mes yeux. J'ai bien regardé. Et j'ai vu un petit bonhomme tout à fait extraordinaire qui me considérait gravement. Voilà le meilleur portrait que plus tard j'ai réussi à faire de lui. Mais mon dessin, bien sûr, est beaucoup moins ravissant que le modèle. Ce n'est pas ma faute. J'avais été découragée dans ma carrière de peintre par les grandes personnes à l'âge de 6 ans et je n'avais rien appris à dessiner sauf les bois fermés et les bois ouverts. Je regardais donc cette apparition avec des yeux tout ronds d'étonnement. N'oubliez pas que je me trouvais à 1000 milles de toute région habitée. Or, mon petit bonhomme ne me semblait ni égaré, ni mort de fatigue, ni mort de faim, ni mort de soif, ni mort de peur. Il n'avait en rien l'apparence d'un enfant perdu au milieu du désert à 1000 milles de toute région habitée. Quand je réussis enfin à parler, je lui dis « Mais qu'est-ce que tu fais là ?» Et il me répéta alors, tout doucement, comme une chose très sérieuse, « S'il vous plaît, dessine-moi un mouton. » Quand le mystère est trop impressionnant, on n'ose pas désobéir. Aussi absurde que cela me sembla à 1000 milles de tous les endroits habités et en danger de mort, je sortis de ma poche une feuille de papier et un stylographe. Mais je me rappelais alors que j'avais surtout étudié la géographie, l'histoire, le calcul et la grammaire, et je dis au petit bonhomme, avec un peu de mauvaise humeur, que je ne savais pas dessiner. Il me répondit « Ça ne fait rien. Dessine-moi un mouton. » Comme je n'avais jamais dessiné un mouton, je refis pour lui l'un des 2 seuls dessins dont j'étais capable, celui du boa fermé. Et je fus stupéfait d'entendre le petit bonhomme me répondre « Non, non, je ne veux pas d'un éléphant dans un boa. Un boa, c'est très dangereux. » Et un éléphant, c'est très encombrant. Chez moi, c'est tout petit. J'ai besoin d'un mouton. Dessine-moi un mouton. » Alors j'ai dessiné. Il regarda attentivement, puis « Non, celui-là est déjà très malade. Fais-en un autre. » Je dessinai. Mon ami sourit gentiment avec indulgence. « Tu vois bien ?» Ce n'est pas un mouton, c'est un bélier. Il a des cornes. Je refis donc encore mon dessin. Mais il fut refusé, comme les précédents. Celui-là est trop vieux. Je veux un mouton qui vive longtemps. Alors, faute de patience, comme j'avais hâte de commencer le démontage de mon moteur, je griffonnai ce dessin-ci et je lançai « Ça, c'est la caisse. Le mouton que tu veux est dedans. » Mais je fus bien surpris de voir s'illuminer le visage de mon jeune juge. C'est tout à fait comme ça que je le voulais. Crois-tu qu'il faille beaucoup d'herbe à ce mouton ? Pourquoi ? Parce que chez moi, c'est tout petit. Ça suffira sûrement, je t'ai donné un tout petit mouton. Il pencha la tête vers le dessin. Pas si petit que ça. Tiens, il s'est endormi. Et c'est ainsi que je fis la connaissance du petit prince. Il me fallut longtemps pour comprendre d'où il venait. Le petit prince, qui me posait beaucoup de questions, ne semblait jamais entendre les miennes. Ce sont des mots prononcés par hasard qui, peu à peu, m'ont tout révélé. Ainsi, quand il aperçut pour la première fois mon avion, je ne dessinerai pas mon avion, c'est un dessin beaucoup trop compliqué pour moi, il me demanda « Qu'est-ce que c'est que cette chose-là ? » « Ce n'est pas une chose, ça vole, c'est un avion, c'est mon avion. » Et j'étais fière de lui apprendre que je volais. Alors il s'écria « Comment ? Tu es tombée du ciel ?»« Oui, fis-je modestement. » « Ah, ça c'est drôle !» Et le petit prince eut un très joli éclat de rire qui m'irrita beaucoup. « Je désire que l'on prenne mes malheurs au sérieux. » Puis il ajouta « Alors, toi aussi tu viens du ciel ? De quelle planète es-tu ? » J'entrevis aussitôt une lueur dans le mystère de sa présence et j'interrogeai brusquement « Tu viens donc d'une autre planète ?» Mais il ne me répondit pas. Il hochait la tête doucement tout en regardant mon avion. « C'est vrai que là-dessus, tu ne peux pas venir de bien loin. » Et il s'enfonça dans une rêverie qui dura longtemps. Puis, sortant mon mouton de sa poche, il se plongea dans la contemplation de son trésor. Vous imaginez combien j'avais pu être intriguée par cette demi-confidence sur les autres planètes. Je m'efforçais donc d'en savoir plus long. « D'où viens-tu, mon petit bonhomme ? Où est-ce chez toi ? Où veux-tu emporter mon mouton ?» Il me répondit après un silence méditatif. « Ce qui est bien avec la caisse que tu m'as donnée, c'est que la nuit, ça lui servira de maison. »« Bien sûr, et si tu es gentil, je te donnerai aussi une corde pour l'attacher pendant le jour et un piquet. » La proposition parut choquer le petit prince. « L'attacher ? Quelle drôle d'idée ! Mais si tu ne l'attaches pas, il ira n'importe où et il se perdra. » Et mon ami eut un nouvel éclat de rire. « Mais où veux-tu qu'il aille ? N'importe où, droit devant lui. » Alors le petit prince remarqua gravement. « Ça ne fait rien, c'est tellement petit chez moi. » Et avec un peu de mélancolie, peut-être, il ajouta « Droit devant soi, on ne peut pas aller bien loin. » J'avais ainsi appris une seconde chose très importante, c'est que sa planète d'origine était à peine plus grande qu'une maison. Ça ne pouvait pas m'étonner beaucoup. Je savais bien qu'en dehors des grosses planètes comme la Terre, Jupiter, Mars, Vénus, auxquelles on a donné des noms, il y en a des centaines d'autres qui sont quelquefois si petites qu'on a beaucoup de mal à les apercevoir au télescope. Quand un astronome découvre l'une d'elles, il lui donne pour nom un numéro. Il l'appelle par exemple l'astéroïde 325. J'ai de sérieuses raisons de croire que la planète d'où venait le petit prince est l'astéroïde B612. Cet astéroïde n'a été aperçu qu'une fois au télescope en 1909 par un astronome turc. Il avait fait alors une grande démonstration de sa découverte à un congrès international d'astronomie. Mais personne ne l'avait cru à cause de son costume. Les grandes personnes sont pas comme ça. Heureusement pour la réputation de l'astéroïde B612, un dictateur turc imposa à son peuple, sous peine de mort, de s'habiller à l'européenne. L'astronome refit sa démonstration en 1920 dans un habit très élégant. Et cette fois-ci, tout le monde fut de son avis. Si je vous ai raconté ces détails sur l'astéroïde B612 et si je vous ai confié son numéro, c'est à cause des grandes personnes. Les grandes personnes aiment les chiffres. quand vous leur parlez d'un nouvel ami, elles ne vous questionnent jamais sur l'essentiel. Elles ne vous disent jamais « Quel est le son de sa voix ? Quels sont les jeux qu'il préfère ? Est-ce qu'il collectionne les papillons ?» Elles vous demandent « Quel âge a-t-il ? Combien a-t-il de frères ? Combien pèse-t-il ? Combien gagne son père ?» Alors seulement elles croient le connaître. Si vous dites aux grandes personnes « J'ai vu une belle maison en briques roses avec des géraniums aux fenêtres et des colombes sur le toit. » Elles ne parviennent pas à s'imaginer cette maison. Il faut leur dire « J'ai vu une maison de 100 000 francs. » Alors elles s'écrient « Oh, comme c'est joli !» Ainsi, si vous leur dites « La preuve que le petit prince a existé, c'est qu'il était ravissant, qu'il riait et qu'il voulait un mouton. » Quand on veut un mouton, c'est la preuve qu'on existe. Elles hausseront les épaules et vous traiteront d'enfant. Mais si vous leur dites « La planète d'où il venait est l'astéroïde B612 », alors elles seront convaincues et elles vous laisseront tranquille avec leurs questions. Elles sont comme ça. Il ne faut pas leur en vouloir. Les enfants doivent être très indulgents envers les grandes personnes. Mais bien sûr, nous qui comprenons la vie, nous nous moquons bien des numéros. J'aurais aimé commencer cette histoire à la façon des contes de fées. J'aurais aimé dire « Il était une fois un petit prince qui habitait une planète à peine plus grande que lui et qui avait besoin d'un ami. » Pour ceux qui comprennent la vie, ça aurait eu l'air beaucoup plus vrai. Car je n'aime pas qu'on lise mon livre à la légère. J'éprouve tant de chagrin à raconter ses souvenirs. Il y a 6 ans déjà que mon ami s'en est allé avec son mouton. Si j'essaye ici de le décrire, c'est afin de ne pas l'oublier. C'est triste d'oublier un ami. Tout le monde n'a pas eu un ami. Et je puis devenir comme les grandes personnes qui ne s'intéressent plus qu'aux chiffres. C'est donc pour ça encore que j'ai acheté une boîte de couleurs et des crayons. C'est dur de se remettre au dessin à mon âge quand on n'a jamais fait d'autres tentatives que celle d'un boa fermé et celle d'un boa ouvert à l'âge de 6 ans. J'essayerai bien sûr de faire des portraits le plus ressemblants possible, mais je ne suis pas tout à fait certain de réussir. Un dessin va et l'autre ne ressemble plus. Je me trompe un peu aussi sur la taille. Ici, le petit prince est trop grand. Là, il est trop petit. J'hésite aussi sur la couleur de son costume. Alors je tâtonne comme ci et comme ça, tant bien que mal. Je me tromperai enfin sur certains détails plus importants, mais ça, il faudra me le pardonner. Mon ami ne donnait jamais d'explication. Il me croyait peut-être semblable à lui. Mais moi, malheureusement, je ne sais pas voir les moutons à travers les caisses. Je suis peut-être un peu comme les grandes personnes, j'ai dû vieillir. »

0: On se retrouve ensemble pour ce temps de lecture et de contes et on est avec le réseau des médiathèques en Terre de Camargue avec Sophie, bonjour.
1: Bonjour.
0: Et donc on s'intéresse ensemble à des débuts de romans et donc c'est parti.
1: Il est certains êtres pour qui rien n'est plus douloureux que de se souvenir, surtout lorsque les souvenirs sont heureux. Ne pas savoir oublier, implacable vengeance de la mémoire. Quand la moindre trace qui s'y imprime est vouée à devenir plaie béante. La tentative de mettre en mots les moments que nous avons vécus ressemble à celle qui voudrait rendre impérissables des fleurs séchées en les glissant entre les pages d'un livre. Comme nous le savons tous, une histoire, eût-elle été vécue pour de vrai, ne donne jamais de la réalité qu'un reflet fort lointain, la ramenant à quelques vagues images et symboles. L'histoire que je vais raconter, une histoire terrible avec la Caraïbe pour décor, je l'ai vécue. Or, je sais qu'à l'instant même où j'y mettrai le point final, ne restera dans ma main qu'un résidu de vérité. Tous ces moments vécus, précieux autant que des diamants, me glisseront entre les doigts comme des gouttes d'eau. De l'immense océan de la réalité ne demeurera qu'une coquille vide échouée sur le sable. Je la presserai contre mon oreille et m'efforcerai de mettre en mots la chanson infinie qu'elle me soufflera, autant que faire se peut, bien entendu. Je vais vous raconter l'histoire de l'homme coquillage, l'histoire d'une île tropicale, d'un amour éclos dans les marécages du crime, de la torture et de la violence, un amour aussi âpre que le terreau qu'il a vu naître.

0: L'histoire d'une force qui rend fou, d'une passion faite des rêves les plus secrets et de désirs jamais assouvis, d'une amitié miraculeuse scellée aux frontières de la vie et de la mort, l'histoire de cette peur par où commencent tous les désastres, cette peur si représentative de l'être humain et de sa lâcheté, sa solitude désespérée. Sous les tropiques, sur cette île éloignée de tout, j'ai appris que l'enfer et le paradis ne font qu'un, que seul un assassin peut être prophète, et qu'un homme, comme dans les séances de magie noire, peut en devenir un autre, car le contraire absolu de l'homme, c'est encore lui-même. Il s'est écoulé presque un an depuis cette histoire. Un soir de mars, à Istanbul, assise auprès du poêle, je songe à la chaleur étouffante des tropiques, à l'incessant et triste balancement des palmiers. Je songe à l'océan. L'océan versatile dont la colère millénaire fouette les récifs de corail. C'était la première fois que je le voyais, majestueux, inaccessible, plus grand encore que tout ce que je pouvais imaginer. La source d'une immensité aussi vaste que la vie elle-même. Un prophète, un assassin, un sorcier. Alors, à ce moment-là seulement où je me suis souvenu de l'océan, j'ai revu devant moi Tony, l'homme coquillage. L'homme coquillage de petite taille, aux larges cicatrices et aux yeux très noirs. Puis, tout défile peu à peu dans mon esprit, les plages couvertes de palmiers, la jetée de bois à l'entrée du ghetto, les coquillages, le voyage jusqu'à la pointe aux cocotiers. Ce voyage qui m'avait arraché à moi-même pour m'emporter avec lui dans un monde interdit à la rencontre d'un autre homme. La mort, la peur, l'horreur, le désir, la pluie, la danse, les eaux noires, le crime, les nuages de nuit, le désir et l'amour. Et la perte. Le couteau brillant à la lueur blême d'un feu de camp au milieu de la nuit. L'homme coquillage qui m'a appris le chant de l'océan, Tony. L'homme coquillage que j'ai aimé d'un amour profond, féroce et irréel. C'était L'homme coquillage de Hazli Erdogan.
1: Et c'est à retrouver sur le réseau des médiathèques en Terre de Camargue. Petite pause musicale et on se retrouve avec un autre début de roman.

0: De retour après cette petite pause musicale, toujours dans ce temps de lecture et de contes. Et on continue donc pour les lectures avec le réseau des médiathèques en terre de Camargue et Sophie, qui nous présente des débuts de romans, les premières pages. Et donc c'est parti.
1: Stella s'était précipitée dans le jardin. Elle l'avait vu s'effondrer au sol. Son amie, son enfance, son univers. Les hommes aux machettes étaient sales, luisants de sueur, satisfaits d'eux-mêmes. Elle avait poussé un cri de terreur avant de tomber à genoux dans l'herbe, la main pressée sur son ventre, le visage en feu. Depuis ce jour-là, Stella est internée. Le médecin discute avec sa mère dans le couloir de l'hôpital. Il évoque un stress post-traumatique. Sa mère laisse échapper un rire nerveux. « Cet enfant n'a rien connu de grave, ni manqué de rien. De quoi me parlez-vous, docteur ?» Le médecin demande si Stella est une rescapée. Mais à peine a-t-il terminé sa phrase qu'il voit la date de naissance sur le formulaire. Elle a 21 ans. La mère éclate de rire, son rire que Stella aime depuis toujours, limpide en ébouli. Elle se reprend pour ne pas contrarier le médecin et confirme calmement que oui, elle est née après le désastre. Les nuits suivantes, Stella peine à fermer l'œil. De longs sanglots, des gémissements incessants et des hurlements parcourent le bâtiment. Dans la chambre, jouxtant la sienne, elle perçoit une inquiétante agitation. Ça gratte, ça grince, ça crisse. Le matin, l'infirmière qui lui administre son traitement lui raconte que le patient d'à côté est un homme sans âge, interné depuis des années. La journée, il est prostré sur une chaise face à la fenêtre. La nuit, il rampe sur le sol, s'agrippe au mur de sa chambre. Stella ne dort pas, ses angoisses reviennent, vives, acérées. Dans l'obscurité, elle fixe le plafond, guette les mouvements saccadés des geckos, reste attentive au bruit de l'homme qu'ancre là, qui court le long des murs. L'hôpital est un bateau de nuit qui recueille l'humanité du fond du gouffre, les grands brûlés de l'effort de reconstruction, les éreintés des pressions familiales, les épuisés des conventions sociales, les déserteurs de la grande comédie humaine. Mais il abrite surtout ces ombres engourdies qui s'excusent d'être encore, ces âmes errantes qui vivent dans des contrées sans lumière, coquilles humaines pleines de tourments et de cauchemars impossibles à guérir. Le médecin recommence avec ses questions. Il voudrait qu'elle parle. Il veut comprendre ce qui a provoqué son état. Elle n'ose rien dire. Elle vient d'une histoire qui lui a appris à ravaler ses émotions, à faire couler ses larmes dans son ventre. Le médecin insiste. Stella se claquemure. Le cœur est un secret. Comment confier à cet homme que c'est à cause de l'arbre, de son arbre, son ami, son enfance, son univers, son jacaranda. 1994. La guerre. J'ignore pourquoi j'ai répondu « la guerre » quand Sophie, la déléguée qui préparait ma défense au conseil de classe, m'a demandé pour quelle raison mes résultats du dernier trimestre étaient si catastrophiques. Elle a insisté « la guerre ?» J'ai répété « oui, la guerre ». Je n'allais quand même pas avouer que je n'avais rien foutu, que j'étais un tir au flanc qui passait son temps à rêvasser et à écouter du rock. Il fallait trouver une explication convaincante, impossible à vérifier, et qui puisse émouvoir le conseil de classe. J'aurais pu prendre l'excuse de la maladie grave, du cancer ou de l'insuffisance cardiaque, mais il aurait fallu fournir des justificatifs médicaux ou raconter que mes parents s'étaient récemment séparés, mais c'était le cas de la moitié des élèves du Bahut. Et ça ne les empêchait pas d'avoir des notes convenables. Alors, sans trop réfléchir, j'ai dit que c'était à cause de la guerre dans le pays de ma mère. Je n'en revenais pas d'inventer un mensonge pareil. Mais plus j'y pensais, et plus je trouvais cette histoire crédible. Aux infos, on parlait de ce conflit depuis des semaines, avec des images choquantes qui hantaient l'esprit. Même s'il s'agissait d'événements lointains dans un pays inconnu, tout le monde, à ce moment-là, voyait à peu près de quoi il retournait. J'ai sorti le grand jeu. J'ai tout inventé. Les atrocités de la guerre, le chagrin de ma mère, les cauchemars de mon père, ma difficulté à me concentrer et à étudier sereinement. J'ai su que mon mensonge fonctionnait parce que Sophie m'écoutait les larmes aux yeux. Lors du conseil de classe, elle a si bien plaidé ma cause, reprenant avec émotion mes arguments, que les enseignants bouleversés ont décidé d'attendre avant de statuer sur mon sort. Je n'avais pas imaginé que le collège convoquerait mes parents. J'étais pris à mon propre piège. Dans le bureau du directeur, assis entre mon père et ma mère, la tête baissée, pendant que le professeur principal relisait à voix haute les propos de la déléguée, je fixais mon pied, qui s'agitait frénétiquement sous la table. En sortant du rendez-vous, alors que nous étions encore dans l'enceinte du collège, mon père m'a passé un savon humiliant devant un groupe d'élèves hilars. Mais le plus dur à encaisser a été le silence de ma mère, son silence de toujours. Elle s'est contentée de me dévisager durant d'interminables secondes. Un regard plein de mépris qui m'a donné envie de disparaître à jamais. Durant plusieurs jours, elle ne m'a pas adressé la parole. Mon bulletin est arrivé la semaine suivante. Dans la case observation, le principal avait écrit un cinglant « Quand le mensonge fait surface, la confiance coule ». Sans surprise, je redoublais ma sixième. C'est ce printemps-là que le Rwanda s'est invité dans nos vies pour la première fois. Ma mère n'en avait jamais parlé. Pour elle, son existence avait commencé en 1973 lors de son arrivée en France. C'était les premières pages de Jacaranda de Gaël Faye.
0: Et c'est à retrouver sur le réseau des médiathèques en Terre de Camargue. Merci Sophie.
1: Merci.

0: On se retrouve donc toujours dans ce temps de lecture et de conte, et je vous propose à présent de retrouver la ronde des mots, et on part direction les Pays Chauds avec Patricia, bonjour.
1: Bonjour, alors les Pays Chauds, oui, je vais vous proposer deux contes qui vont nous rafraîchir. Un se passe en Égypte et l'autre se passe en Provence, sous un soleil bien chaud. Le premier conte, c'est le balayeur de poussière. C'est un conte qui a été initié par Mathilde Chèvre. Voilà, nous y allons. Sur les toits du Caire, un balayeur de poussière s'est installé. Il vit là. Il a une toute petite maison sur le toit. Une fort jolie petite maison, mais toute petite maison. Notre ami est balayeur de poussière. Le matin, il se réveille au gazouillis des hirondelles. Alors il s'assoit sur le bord de son matelas, il s'étire, il regarde le ciel, un nouveau jour, un jour comme les autres, mais un nouveau jour. Et puis il boit son café, fait un brin de toilette, met sa tchée là-bas, et puis il attrape son balai et descend les escaliers. En bas de l'immeuble habite Oda, la concierge, qui tous les matins le salue. « Que ta journée soit de lumière, balayeur de poussière. Que ta journée soit belle et agréable, Oda. » Oda est installée sur sa terrasse, et puis elle a toujours devant elle une théière prête à offrir un thé à qui passe. Mais le balayeur de poussière, lui, continue son chemin. Et en cours de route, il rencontre Amir. Amir tient une échoppe qui vend du charbon de bois. « Salut Amir, que ta journée soit de lumière autant que ta boutique est noire. »« Merci balayeur de poussière, que ta journée te soit agréable à toi aussi. » Et puis notre balayeur de poussière continue le long des rues. Il dit bonjour à chacun de ceux qu'il rencontre. Il y a le vendeur de jus de fruits, il y a le réparateur de télé avec ses 10 postes de télévision allumés en permanence. Il y a le marchand de bonbons, le marchand de gâteaux, le réparateur de vélo. Enfin, il y a plein de gens à qui notre balayeur de poussière souhaite la bonne journée. Au milieu des bruits de klaxons incessants dans cette grande ville, eh bien, il est connu par toute la rue. Un peu plus loin, il s'arrête chez Ahmed. Ahmed est le vendeur de sandwich. « Bonjour Ahmed, est-ce que la journée s'annonce belle ?»« Oui, elle s'annonce très belle. D'autant que chaque matin, quand je te vois, je trouve que la journée est encore plus belle. Ben, donne-moi donc un sandwich aux légumes, comme tu sais si bien les faire. » Ahmed, avec son ventre bien rond, fabrique son sandwich aux légumes pour notre balayeur de poussière, qui après l'avoir mangé, se dirige dans les rues. Les rues sont recouvertes de la poussière du désert, une poussière grasse, une poussière sombre, que notre balayeur se fait un plaisir de mettre en petits tas ici et là et de ramasser dans son panier. Puis il va le vider dans un coin. Et chaque jour est un même jour. Ce qu'il aime dans son métier, c'est que, en balayant, il trouve des trésors, de drôles de trésors, qu'il ramasse et qu'il met dans la poche de sa djellaba. Alors, il y a des listes de courses, des tickets de musée, des bouts de lettres déchirés, des morceaux de dictée, quelquefois des poèmes, voire des lettres d'amoureux. Il est tout content de ramasser ça, et le soir, lorsqu'il retrouve son toit, il les défait, ces petits papiers. Il les défait et il les lit. Mais notre balayeur de poussière ne sait pas lire. Alors il se raconte des histoires au fur et à mesure qu'il défait ses papiers. Ce matin encore, le gazouillis des hirondelles le réveille. Encore une journée différente et une journée comme les autres. Alors il s'étire, il boit son café. Et puis il se dit, il va falloir y aller, il enfile sa djellaba, met ses pantoufles, et puis attrape son balai, descend, salue Oda, salue Amir, plus tard saluera Ahmed. Et aujourd'hui, eh bien, Il fait plus chaud que d'habitude. Aujourd'hui, il est fatigué. À midi, il s'arrête de balayer. Et puis, il s'assoit à l'ombre d'un arbre et sort ses petits papiers, commence à les regarder. Jusqu'à ce qu'une petite fille, Louisa, s'approche de lui et lui dit « Mais qu'est-ce que tu fais, balayeur de poussière ?»« Je lis des histoires. Tu peux m'en raconter une ?» Alors, le balayeur de poussière s'assoit bien comme il faut et puis commence une histoire. C'est comme s'il disait le papier, mais il sait pas lire. Alors, il invente. Il invente l'histoire du scarabée bleu. Le scarabée bleu, c'est celui qui voulait toujours, chaque matin, accrocher le soleil dans le ciel, le soir le décrocher pour y accrocher la lune. Et puis, il raconte aussi l'histoire cette bête avec une longue queue qui ressemble à un lézard, du caméléon. Voilà, du caméléon bavard. Il est tellement bavard qu'il m'a coupé la chic. Le caméléon bavard, lui, eh bien, il a connu la terre et le ciel au moment où ces deux-là s'entendaient très bien. Pas d'inondation, pas de sécheresse, tout allait pour le mieux. Alors le caméléon bavard s'est mis en tête de les racousiner, parce que depuis quelque temps, c'est un peu n'importe quoi. Il fait très très très chaud, ou alors il pleut des tonnes de boue. Et la petite Louisa aime beaucoup ces histoires, elle écoute très attentive. Oui, mais voilà, le balayeur de poussière lui dit qu'il est l'heure de rentrer. « Est-ce que tu pourras continuer à me raconter des histoires ?» lui demande-t-elle. « Oh, mais bien sûr, tu peux même venir sur le toit, au-dessus de chez Oda. Tout le monde connaît Oda. J'habite là, au milieu des klaxons et au milieu des nuages et du chant des hirondelles. » Alors, quelquefois, notre petite Louisa se rend chez le balayeur de poussière pour écouter la suite des histoires du scarabée bleu ou du caméléon bavard. Elle est toujours émerveillée. Mais où est-ce que tu trouves ces histoires? Ben, sur mes petits papiers que je ramasse dans la poussière. Mais c'est merveilleux. Est-ce que je pourrais revenir encore tant que tu veux? Et de jour en jour, notre balayeur de poussière se plaît à ramasser encore de plus en plus de petits papiers et à inventer de plus en plus d'histoires. Et ce soir-là, il entend monter les marches non pas seulement d'une petite fille, mais de 2, 3, 4, de plein de monde. Et qu'est-ce qu'il découvre sur son toit? Louisa, accompagnée de ses copains, de ses copines, mais aussi de Oda, Amir, Ahmed, enfin presque toute la rue. Ils sont là à lui dire « Il paraît que tu racontes des histoires merveilleuses. Est-ce que tu peux nous accueillir aussi pour nous les raconter ?» Alors le balayeur de poussière leur dit de s'installer un peu partout autour de la terrasse, et le voilà qui commence à raconter ses histoires. Eh bien, figurez-vous que depuis ce jour, le balayeur de poussière n'est plus un balayeur de poussière, et le vent du désert n'apporte plus cette poussière crasseuse, grise, qui couvrait les rues du Caire. Non, le vent du désert enrobe toutes les histoires qui sont racontées sur cette terrasse et il les emmène aux oreilles de tous les gens de la terre. Et c'est comme ça, eh bien, que les uns et les autres, on a connu plein d'histoires sur le désert, sur l'Orient et sur les balayeurs de poussière. Mon histoire est terminée.
0: Et on va faire une petite pause musicale. Merci Patricia pour ce premier conte. On se retrouve juste après.

0: Toujours dans ce temps de lecture et de contes, toujours avec la ronde des mots et avec Patricia, pour un conte justement, on était en Orient il y a quelques minutes et là, on revient direction la Provence.
1: Et on va s'arrêter quelque temps au pied d'un moulin, celui d'Alphonse Daudet. Oh, c'est pas pour vous raconter spécialement le moulin. Non, non, pas du tout. C'est une autre histoire qu'Alphonse Daudet, bien sûr, nous raconte de sa Provence. Ce jour-là, monsieur le sous-préfet doit se rendre au congrès des agriculteurs de la Combeaufée. Alors, monsieur le sous-préfet, eh bien, s'est mis dans son beau costume de sous-préfet, avec son pantalon blanc qui lui sert bien, les galons dorés sur le côté, sa jaquette bien ajustée, son chapeau claque, et puis il a pris aussi sa serviette de chagrin gaufré. Dans sa serviette de chagrin gaufré, il y a du papier pour qu'il puisse écrire son discours pour le congrès des agriculteurs de la Combeaufée. Le voici monté dans la calèche de la sous-préfecture. Oh, mais qu'est-ce qu'il fait chaud dans cette calèche ? Cocher devant, laquais derrière, les voilà partis. Ils sillonnent les chemins de cette belle Provence où on entend chanter les cigales. Plus on les entend chanter, plus on a chaud. Et puis ça sent bon la lavande. Et chemin faisant, monsieur le sous-préfet tente d'écrire son discours. Messieurs, mesdames, mes chers administrés. Rien ne vint. Oh, il est désolé, il a beau regarder sa serviette en chagrin gaufré, les mots ne viennent pas pour autant. Messieurs, mesdames, les administrés. Et puis, à un moment, on ne sait pourquoi, il regarde au loin, il voit ce chemin de poussière blanche, chaude. C'est encore plus dur. Et puis, son œil est attiré là-bas. Oh, il y a une colline, et au pied de la colline, il voit une forêt. Oh, enfin, un petit bois, hein, sans prétention. Alors, il dit au cocher d'aller un peu plus vite et de s'arrêter au pied de ce petit bois. Et là, il descend. Oh, ce petit bois m'appelle. Oh, et dans ce petit bois, il y avait des fauvettes qui chantaient. Des sources qui ruisselaient sous l'herbe avec un son très harmonieux. Et puis, tout était merveilleux dans ce petit bois parce qu'il y avait aussi des violettes. Ça sentait bon. Et là, un jeune chêne. Alors notre sous-préfet, ma foi, lève un peu sa jaquette et s'assoit près du jeune chêne. Il sort de sa serviette en chagrin gaufré une grande feuille blanche, et alors qu'il s'apprête à, pense-t-il, écrire, les fauvettes disent « Mais qui c'est celui-là ? Mais qui c'est celui-là ? N'est-il pas dangereux ?» Et alors, figurez-vous que le pauvre œil dit « Ça doit être un prince, vous avez vu son pantalon ?» La fauvette dit « Moi, je pensais à un artiste, parce qu'avec sa feuille blanche, il va sûrement faire un dessin. » Et alors, à ce moment-là, le rouge-gorge dit « Mais vous y êtes pas du tout !» Pas du tout. C'est le sous-préfet. J'ai passé tout le printemps dans les jardins de la sous-préfecture. Et je peux vous assurer que c'est le sous-préfet. Alors, les fauvettes, les sources et les violettes qui se sont fait très discrètes, est-ce que c'est dangereux, un sous-préfet? Oh, ben, pas du tout. Ben, surtout celui-là, il craint rien. Il a rien à attendre de son avenir. Il est sous-préfet, il ira pas plus loin. C'est déjà beau qu'il soit arrivé à ça. Mais il est fort sympathique. Alors, les fauvettes se sont remises à chanter, les sources se sont remises, elles aussi, à faire leur son mélodieux sous l'herbe bien fraîche, et les violettes se sont tendues de plus en plus pour que leurs pétales s'ouvrent et que leur parfum puisse inonder le nez de monsieur le sous-préfet, qui, d'un élan majestueux, lève son crayon et dit « Messieurs, mesdames, les administrés, Monsieur, mesdames, les administrés. » Oh, il bâille d'ennui. Et puis il fait décidément vraiment chaud. Et il lui semble que les fauvettes s'adressent à lui. « Reposez-vous, monsieur le préfet. » Et que les sources lui disent Mais pourquoi ne pas vous allonger? Et les violettes, sentez comme on sent bon. Monsieur le sous-préfet commence à être somnolent. Messieurs, mesdames, les administrés, messieurs, mesdames, les administrés. Et puis le temps passant, ma foi, messieurs, mesdames, les administrés, que faire, que dire? Après tout, autant regarder les nuages. Au bout d'un moment, sa compagnie s'inquiète, non seulement le cocher, le laquais, mais tous ceux qui l'accompagnaient. Alors il se dirige vers le petit bois et, catastrophe! Il voit une horreur. Il voit quelque chose qu'on ne peut raconter à personne. Pensez donc, monsieur le sous-préfet s'est retourné dans l'herbe, le voici sur le ventre, les pieds en l'air, et puis il a dégrafé sa jaquette, un peu déboutonné son pantalon, et puis, ma foi, son chapeau claque, il l'a envoyé valser, et son épée avec le manche de nacre est posée là à côté négligemment. Et en s'approchant de plus près, qu'est-ce qu'il voit? Monsieur le sous-préfet, avec une violette dans la bouche, comme s'il mâchonnait. Messieurs, mesdames, les administrés, me voici auprès, que cela vous plaise ou non. La vie est belle, les oiseaux chantent, et oui, les fauvettes chantent, les violettes s'étirent sur leurs tiges pour que leur parfum l'enivre encore davantage. Et puis, tout le monde est en harmonie ici, les sources le rafraîchissent. Il est tout ébouriffé. Mais quelle catastrophe! Il peut pas se présenter comme ça au comice agricole. Alors, après l'avoir interpellé, eh bien, ces gens se retournent à la calèche, mais sans lui, car monsieur le sous-préfet a décidé qu'importe le comice agricole. Après tout, il y en aura bien un autre l'année prochaine. Et laissez-moi tranquille faire de la poésie au milieu des violettes.
0: Et donc, c'est la fin de ce conte. Merci, Patricia.

L'essentiel de l'actualité avec un dispositif de sécurité XXL à Évian pour sécuriser le sommet du G7. Ce lundi, on parle de 16 000 membres des forces de l'ordre mobilisés. Après 10 mois de préparation, le secteur est désormais verrouillé et accessible uniquement via des laissez-passer par QR code. Ce dimanche, des milliers de manifestants opposés au sommet des plus grandes puissances mondiales ont manifesté à Genève. Il va faire chaud, très chaud cette semaine. Météo France confirme l'arrivée d'une vague de chaleur exceptionnelle. À partir de mardi, les températures ne descendront plus sous les 20 degrés la nuit et vont même dépasser les 30 degrés le jour. Un pic est attendu le 22 juin où le thermomètre pourrait frôler les 42 degrés par endroit. En parlant de forte chaleur, le ministre de l'Éducation nationale, Édouard Geffrey, a annoncé ce dimanche vouloir supprimer toutes les épreuves du baccalauréat l'après-midi, cela en raison des vagues de chaleur répétées en juin. En revanche, il ferme la porte à l'idée d'avancer le calendrier des épreuves dans l'année. Et puis en cyclisme, le Mexicain Isaac Del Toro a remporté le Tour Auvergne-Rhône-Alpes. Il s'est imposé en solitaire lors de la 8e et dernière étape au plateau de Solaison ce dimanche. C'est son deuxième succès d'étape et il remporte aussi au classement général.

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1: Cinéma. Bonjour Camille.
2: Bonjour Tom.
1: Alors ensemble, nous allons évoquer la programmation du cinéma Marcel Pagnol d'Aigues-Mortes pour ce lundi 15 et mardi 16 juin. Et sur le grand écran, cette semaine, nous retrouvons Les Goûteuses d'Hitler.
2: Durant la Seconde Guerre mondiale, Rosa est recrutée comme goûteuse pour le chef du parti nazi, Adolf Hitler. La jeune femme et d'autres camarades doivent manger afin de s'assurer que la nourriture n'est pas empoisonnée.
1: Les Goûteuses d'Hitler, c'est donc mardi à 16h en version originale sous-titrée français et en séance Ciné Babies. On retrouve aussi le virtuose.
2: Doté d'une ouïe exceptionnelle, un jeune accordeur de piano voit sa vie basculer lorsque son talent attire l'attention de criminels qui l'entraînent dans une série de cambriolages de plus en plus risqués. Malgré lui, il s'enfonce dans un engrenage dangereux.
1: Le virtuose, c'est donc mardi à 18h30. Également à l'affiche, l'objet du délit, mardi à 20h30. Et puis on retrouve également le ciné-club de l'AGEPT, de l'association Grand Écran pour tous, lundi à 18h30. Et il vous propose le film « Si le vent tombe ». N'oubliez pas que vous pouvez obtenir votre parking gratuit grâce au cinéma. Pour cela, garez-vous sur les parkings P2, P3, P4 ou P5. Vous donnez votre ticket de parking au cinéma et vous obtiendrez la gratuité. Merci beaucoup Camille.
2: Merci beaucoup Tom, à bientôt.
1: À bientôt.

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2: Ça, c'est un artiste de notre région.

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2: Dans votre agenda des expositions pour cette semaine sur Delta FM Terre de Camargue, à Aiguemorte-la-Chapelle, les Capucins accueillent l'exposition « Au seuil de l'invisible » de Muriel Desambrois. L'artiste plasticienne propose un travail sensible autour de la mémoire, de la trace de ce qui échappe au regard. À travers ses monotypes sur papier marouflé, sur bois et ses empreintes à l'acrylique, elle compose des œuvres où les formes semblent apparaître puis disparaître dans un même mouvement. Formée à la peinture et à l'histoire de l'art, Muriel développe depuis plusieurs années un univers personnel où la matière devient un langage. Ses créations interrogent la fragilité humaine et ouvrent sur un espace contemplatif entre présence, absence et spiritualité. L'exposition Au seuil de l'invisible sera retrouvée à la chapelle des Capucins à Aiguemorte. Toujours à Aiguemorte, la tour des remparts accueille Rallumer les étoiles, une exposition imaginée par l'artiste Sarah dans le cadre de la saison Méditerranée 2026. Pensé comme un parcours à travers plusieurs espaces du monument, ce projet mêle verre, vitraux, installations lumineuses et figures symbolique pour créer une traversée artistique au cœur du patrimoine. En dialogue avec l'histoire du lieu et notamment celle des femmes, autrefois enfermées dans les tours, l'exposition interroge les différentes formes de transmission, de mémoire et de liberté. Entre gestes du quotidien, récits invisibles et héritage partagé, Sarah propose une réflexion poétique sur ce qui traverse les générations et continue de relier les individus au fil du temps. L'exposition Rallume les étoiles sera visible jusqu'au 1er novembre 2026 autour des remparts d'Aiguemorte. À Sommières-la-Chapelle des Ursulines, espace culturel Laurence Jurel présente Paradigme, une exposition de l'artiste Rika Deriker. Entre peinture, dessin et gravure, son travail explore le rapport au geste, au temps et à la matière dans une approche volontairement épurée. Ses œuvres jouent avec les traces, les silences et les équilibres fragiles pour faire émerger des formes sensibles qui laissent une large place à l'interprétation. Une invitation à ralentir le regard et à découvrir une création contemporaine tout en nuances. L'exposition Paradigme sera retrouvée à la chapelle des Ursulines. Espace culturel Laurence Durel à Sommières. Excellente sortie à vous avec Delta FM.
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2: Bienvenue dans votre rendez-vous musical Allegro Symphonique, le magazine de votre radio sur la musique classique. Aujourd'hui, je vous propose de retrouver quelques-unes des plus belles mélodies de la musique classique, des œuvres que beaucoup connaissent, que beaucoup fredonnent, mais sans savoir qui les a composées. Nous allons commencer immédiatement avec Johann Pachelbel, compositeur allemand du XVIIe siècle. Son célèbre canon en ré majeur, bien sûr, est devenu l'une des œuvres les plus jouées au monde. Curieusement, elle est resté longtemps oublié avant de connaître un immense succès au XXe siècle. Nous retrouverons juste après Jules Massenet, l'un des grands compositeurs français de la Belle Époque. Sa méditation de Thaïs est une merveille de délicatesse où le violon semble presque chanter sans parole. Enfin, place à Pietro Mascagni, compositeur italien qui n'avait que 26 ans lorsqu'il écrivit Cavalleria Rusticana, l'intermezzo de cet opéra est devenu une page universelle, souvent d'ailleurs utilisée au cinéma, à la télévision, tant son pouvoir émotionnel reste intact. Trois compositeurs, trois époques pour débuter ce magazine, mais une même capacité à toucher immédiatement le cœur de vous, auditeurs. Bienvenue, je suis Frédéric Alexandre.

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1: Pour cette deuxième session de votre magazine, nous allons nous installer au plus près de la mélodie et du piano aujourd'hui. Nous retrouverons d'abord Frédéric Chopin, né en Pologne mais devenu l'une des grandes figures de la vie musicale parisienne du 19e siècle. Frédéric Chopin a consacré l'essentiel de son œuvre au piano, un instrument qu'il faisait d'ailleurs littéralement chanter. Sa musique reste aujourd'hui encore synonyme d'élégance et de grande émotion. Ensuite, nous écouterons Camille Saint-Saëns, compositeur français d'une incroyable longévité artistique, pianiste virtuose, organiste admiré et orchestreur raffiné. Il possédait une facilité d'écriture exceptionnelle. Enfin, je vous propose de redécouvrir Anton Rubinstein, immense pianiste russe, souvent comparé d'ailleurs à Franz Liszt par ses contemporains. Sa mélodie en fa est devenue l'une de ses pages les plus populaires, grâce notamment à sa simplicité et à sa douceur. Une session pour vous dans Allegro Symphonique, où le romantisme se dévoile avec beaucoup de grâce et de sensibilité. Écoutons.

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1: À présent, cette troisième partie de votre magazine nous amène vers des musiques pleines de couleurs et également de mouvements. Nous commencerons avec Franz von Suppé, compositeur autrichien que l'on surnomme parfois le maître de l'ouverture légère. Son œuvre Poète et Paysan que nous allons écouter est devenue un véritable classique grâce à son énergie communicative et ses magnifiques thèmes mélodiques. Ensuite, nous retrouverons un habitué de ce magazine, Edvard Grieg, le grand compositeur norvégien. Grieg puisait son inspiration dans les paysages somptueux de son pays, dans les traditions populaires scandinaves. Sa musique évoque souvent la nature, la lumière et les grands espaces. Et puis enfin, place à un Français, Georges Bizet, disparu beaucoup trop jeune, à seulement 36 ans. Ironie de l'histoire, il ne connut jamais le succès immense que rencontreront ensuite ses œuvres. Les extraits de Jeux d'enfants révèlent pourtant tout son talent pour peindre en musique et avec finesse les émotions et les souvenirs de l'enfance. Trois compositeurs pour vous qui avaient en commun le goût de raconter des histoires à travers la musique. Sachez que vous pouvez retrouver en replay ce magazine Allegro Symphonique. Vous tapez dans une barre de recherche Allegro Symphonique Canal 30.

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1: Il faut conclure aujourd'hui ce magazine Allegro Symphonique dans votre radio et nous allons retrouver immédiatement Antonín Dvořák, compositeur tchèque profondément attaché aux musiques populaires de son pays. Ses danses slaves sont devenues célèbres dans le monde entier grâce à la spontanéité et leur joie communicative. Ensuite, nous écouterons Franz Liszt, véritable légende du piano romantique au 19e siècle. Ses concerts attiraient des foules immenses et provoquaient un enthousiasme comparable à celui des grands vedette d'aujourd'hui. Allez savoir, il pourrait remplir au 21e siècle, peut-être pendant une semaine, l'Olympia. Avec ses préludes, il montre également immédiatement tout son génie orchestral. Et puis enfin, nous terminerons avec Bedřich Smetana, considéré comme le père de la musique tchèque moderne. Son poème symphonique, La Moldo, suit le cours du célèbre fleuve qui traverse Prague. À travers cette musique, on entend les paysages, les villages, les fêtes populaires et la nature qui défilent comme un film. Nous confierons cette œuvre au grand chef d'orchestre Herbert von Karajan. C'est une magnifique conclusion pour ce voyage musical, placé aujourd'hui sous le signe des grandes mélodies intemporelles. Je vous souhaite une excellente semaine et on se retrouve la semaine prochaine, même adresse, même jour, même heure, pour votre magazine sur la musique classique. À très bientôt.

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